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Bonjour à toutes et à tous, excellent réveil à vous. Bienvenue dans votre matinale info du lundi 11 mars. Nous sommes au 131 jour aujourd'hui, 234 restants et 20e semaine. La Taureau, c'est le signe du mois, les stèles sont en fête, les joyeux anniversaires aux natifs du jour. Le ruisseau n'oublie pas sa source, cela veut dire même quand on avance ou qu'on réussit, il reste important de se souvenir et de ses origines, de ceux qui ont aidé au départ. 11 mai aujourd'hui, c'est la journée nationale de commémoration en mémoire des victimes en Centrafrique. 11 mai aussi, ben, joyeux anniversaire à toutes et à tous qui ont poussé leur premier cri aujourd'hui. Sur les 100.9 FM Radio Ndekiluka, on va démarrer avec de la musique, avec vos appels aussi. Vous êtes bien réveillés, n'est-ce pas? De mon côté, ça va à merveille. On va démarrer avec de la musique, vous aurez droit aux chroniques. Christianel Dimango, votre voisin du quartier. Je le suis, Martial Steve Mbetisinga. Contrôle, la partie information. Et Tarsissi Lazarbanga pour le compte de la technique. 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

0: 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La situation tu l'as c'est étonné.
1: Je suis là.
0: Ok, bonne journée. Merci.

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0: Ah, merci. L'Angola soit la boxe bambariton.
1: L'Angola, c'est le client d'association de boxe bambari de gauche à droite, mais tu as ramené tout ce que le Canada m'a dit ici, au web, la piscine, la patria.
0: Ah, ok, d'après ça, à la présente, allez, guillé, guillé, tu goûteras d'abord, quoi, je vais en train d'après ça, ouais. C'est là que qui encore tu l'as cuit.
1: Ah, comprendre, c'est un truc, là, la
0: ok, bonne journée, Kana Bambari.
1: Merci, Nala,
0: merci.

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1: Bon, je ne peux pas la visite, mais je suis quand même un peu bien à l'arrière.
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0: 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Parole d'enfant. Bonjour jeune fille.
1: Bonjour madame.
0: Ça va?
1: Ça va bien.
0: Ok. Tu as de jolies lèvres, hein?
1: Merci.
0: On te l'a jamais dit?
1: Mon papa et ma maman m'ont dit ça.
0: Tu t'appelles comment?
1: Roline Kila Landoum.
0: C'est Landoum ou Ladoum?
1: C'est ça, Landoum.
0: D'accord, tu as de jolis prénoms, hein, petite. Je prends lequel?
1: C'est de Kila.
0: Donc c'est Kila que tu aimes bien?
1: Oui.
0: D'accord, Kila, tu as quel âge et tu es en quelle classe?
1: J'ai 7 ans, je suis en classe de CI.
0: Ah, d'accord, c'est bien. Et là-bas, tu as un maître ou une maîtresse?
1: Une maîtresse.
0: Ok, ça se passe bien avec elle?
1: Oui, j'apprends bien.
0: C'est très bien. Papa et maman s'appellent comment?
1: Mon papa s'appelle Ruka Roulé. Maman Joël Lydia.
0: Ok, dis, entre un chat et un chien, c'est quoi ton animal préféré?
1: J'aime le chien.
0: Et tu en as un à la maison?
1: Oui, ça s'appelle Chase.
0: Ah, c'est vrai?
1: Oui.
0: Et tu as l'habitude de le nourrir?
1: Oui, avec des coquettes. Je vais le nourrir avec du lait. Il est trop petit, je le nourris avec le du lait.
0: Ah, Kayla, une fois grande demain, qu'est-ce que tu aimerais faire ou devenir?
1: Je veux devenir militaire.
0: Ah, vraiment?
1: Oui.
0: Tu veux être dans la police ou la gendarmerie?
1: Je veux devenir seulement militaire.
0: D'accord, c'est bien. Bon, il faut d'abord étudier, hein, bien étudier pour ça, d'accord, Kayla?
1: Oui.
0: Si tu n'as rien d'autre à nous partager, on te dit merci de nous avoir partagé ton petit monde.
1: J'ai une chanson.
0: Tu veux nous chanter une chanson?
1: Oui.
0: Ok. Ben.

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1: Une petite chanson, Kayla. Merci de nous l'avoir partagée. On te dit au revoir.
0: Au revoir, madame.
1: Et c'était la petite Kayla Roline Londoum. Elle a 7 ans, en classe de CI. Mes petits chéris, on se dit à bientôt pour un autre numéro de Parole d'enfants.

0: Seo Asul.
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0: 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Destination 6h pour suivre le journal avec Marcel Stembeti Singa.

0: différence de crise militaire ou politique en Centrafrique.
1: Mais c'est quoi?
0: Voilà cette chanson, un rythme à cette journée aujourd'hui.

Et là c'est Besso qui nous chante le titre Sekwata. On ramons au corso Sekwata, mon épasa, tenez un batani tosso. Natarsis et Lazar, Bangatile, Kirna et Garetia Sango aussi.

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17: Il est 6 heures dans votre matinale info, le journal. Ndekeluka. Marcel Steve Mbetisinga, bonjour.
18: Bonjour Christianel Demango, bonjour à tous, bonne semaine et surtout soyez les bienvenus dans cette édition. La République centrafricaine se souvient ce 11 mars des victimes de multiples crises militaro-politiques dans le pays. Vous entendrez les réactions de certaines victimes dans ce journal. Au sommaire également, à Wanda Djali, dans la Vakaga, une maladie dont on ignore encore l'origine, décime depuis un certain temps des cabrés dans la localité, pleine des éleveurs à suivre. Et puis les élèves du lycée de Bimbo situé à la sortie sud de Bongui peuvent désormais étudier dans de bonnes conditions. L'établissement s'est doté de nouveaux bâtiments scolaires. Handball, après leur participation au Challenge Trophy du 28 avril au 2 mai de ce mois, le staff s'est dit déterminé pour une nouvelle dynamique. Les détails dans le passeport.
17: Aujourd'hui, 11 mai, c'est la journée nationale des victimes de conflits armés en Centrafrique.
18: Et elle a été instaurée lors du forum de Bangui en 2015 pour honorer les milliers de victimes de multiples crises qui ont eu lieu dans le pays. Même si les festivités sont reportées pour le 20 mai de ce mois, les victimes, elles, se disent satisfaites du travail fait par la justice en leur faveur. Elles réclament toutefois la réparation. Christophe Jordan Badingbe a rencontré quelques-unes.
19: Selon la majorité des victimes rencontrées, la mise en place et l'opérationnalisation de la Cour pénale spéciale et la Commission Vérité, Justice, Réparation, Réconciliation constituent déjà un ouf de soulagement pour des violences subies. Malgré l'inauguration il y a quelques mois par les autorités d'un monument en leur nom, aujourd'hui la seule préoccupation des victimes reste la réparation. Olga Mouté est la présidente de l'association des victimes de Bouka.
20: Aujourd'hui, il y a beaucoup de victimes. Si le gouvernement peut faire la réparation par groupement, cela nous arrangerait. À Bouka, nous avons enregistré 520 victimes en un seul jour depuis le 9 septembre 2013. Depuis cette date jusqu'à aujourd'hui, on a déjà atteint plus de 1000 victimes. Nous déplorons le fait qu'aujourd'hui, nos bourreaux ont été récompensés mieux que nous. Certains sont incorporés dans l'armée, d'autres sont en formation à l'extérieur.
19: Même si le gouvernement a décidé cette année de commémorer en différé cette journée nationale, la plateforme des victimes insiste, elle, sur leur prise en charge. Londri Makopala est le coordinateur de cette plateforme.
21: Par rapport à cette journée, ce que nous demandons au gouvernement, c'est quoi? D'abord, dans un tout premier temps, c'est notre prise en charge. Il faut prendre les victimes en charge. Il faut les assister sanitairement, financièrement, sur tous les plans. Les victimes ont besoin de ça. Je profite également de votre micro pour vous dire, mais il y a des victimes qui sont décédées, hein, tellement qu'ils ont attendu, ils sont décédés. Il y a des histoires qui durent de plus de 15 ans, 20 ans. Donc vous voyez, nous, notre premier partenaire, c'est toujours le gouvernement.
19: Selon la plateforme des victimes des crises militaro-politiques en RCA, plus de 20 000 victimes ont été déjà enregistrées jusque-là sur toute l'étendue du territoire national.
17: Les responsables du projet Réduction des violences communautaires CVR dénoncent le comportement de certains bénéficiaires du projet qui revendent les kits fournis par la ministre
0: jusqu'à pour leur installation.
18: Une pratique qui, selon les responsables, maintient ces jeunes dans un état de vulnérabilité avec risque de se plonger de nouveau dans la violence. Gervais Narcisse Mbasinga, coordinateur du projet de réduction des violences communautaires à la MINUSCA, au micro de Bonaventure Ngoba Katikiro.
1: La revente des appuis est un problème. Cela va à l'encontre des objectifs du CVR. Pour y faire face, nous renforçons d'abord la sensibilisation des bénéficiaires sur l'usage des appuis et leurs responsabilités. Ensuite, nous améliorons le ciblage, renforçons le suivi de proximité avec l'appui des comités locaux de suivi et en prenant des mesures correctives en cas de revente avérée. Enfin, nous privilégions ici de plus en plus un appui collectif qui sont mieux appropriés et limitent fortement les risques de revente.
22: Quelles seraient les conséquences de la revente des kits d'installation sur l'avenir des jeunes désœuvrés formés par le projet CVR?
1: Ce que nous poursuivons à travers le projet CVR, c'est que les jeunes puissent avoir un métier, une occupation pour pouvoir gagner de l'argent afin de se détourner. C'est juste une alternative à la violence. Et donc, une fois formés, on leur remet des kits. Et s'ils se permettent de faire la revente de ces kits, mais justement, ils ne vont pas s'installer. Et ils vont retomber toujours, rester dans le cycle infernal de la violence. Et cela va à leur propre dérive. C'est pourquoi les encourager à prendre au sérieux ce qu'ils sont en train d'apprendre et de se prendre en charge et de prendre en charge leur famille, c'est le développement.
18: Gervais Narcisse Mbasinga, coordinateur du projet de réduction des violences communautaires à la MINUSCA, sera notre invité à la fin de ce journal.
23: Depuis maintenant deux semaines, une maladie dont on ignore encore l'origine tue les cabris dans la ville de Wanda Diallé, dans la Vakaga.
18: Chaque jour, entre 8 et 9 bêtes meurent selon plusieurs habitants. Une situation qui plonge les éleveurs dans l'inquiétude. Les précisions avec Amit Tidjani.
24: Selon des témoignages recueillis sur place, plusieurs éleveurs assistent à la disparition progressive de leur cabri. Les animaux tombent malades puis meurent quelques heures plus tard. Pour les éleveurs, cette situation devient de plus en plus alarmante. Abdoulaye Amalas, l'un d'eux, témoigne.
25: Oui, l'épidémie des cabris s'est produite depuis avant d'aller presque deux semaines et nous sommes en train de vivre. Mais on n'a pas trouvé des médicaments pour les faire sauver. Bon, on ne sait pas comment. On peut faire. Moi, j'ai perdu une ou deux comme ça de mes cabris. C'est presque 7 à 8 cabris par jour ou 9 comme ça, c'est perdu comme ça dans la journée. On remonte toujours l'information aux autorités pour nous trouver une solution par rapport à cette épidémie.
24: Même inquiétude chez Fatimé Kouchkouch, également éleveuse. Elle appelle le ministère de l'élevage à intervenir rapidement afin d'éviter une propagation plus grave de l'épidémie.
26: Les cabris meurent tous les jours. Tout le quartier est envahi par l'odeur nauséabonde des cadavres de ces animaux. Moi qui avais presque 25 cabris, aujourd'hui je n'en ai plus qu'un. Il n'y a pas de médicaments. S'il y en avait, ces cabris ne mourraient pas ainsi. Nous demandons à Dieu et à vous de nous venir en aide dans cette situation.
24: La population de Wanda Diallé vit de l'agriculture et de l'élevage. Après la crise sécuritaire qui a secoué la ville, les habitants se battent au quotidien pour se relever, mais il manque d'appui technique et financier.
23: Dans la préfecture de la Waka, pourtant reconnue pour la fertilité de ses terres et son fort potentiel agricole, les agriculteurs tirent la sonnette d'alarme.
18: Ils dénoncent les retards récurrents dans la distribution des semences par le gouvernement et ses partenaires. Le point avec notre correspondant à Bombari, Sylvain Bernadet Redjal.
27: Selon plusieurs cultivateurs de Bombari et ceux des villages environnants, c'est depuis 3 ans qu'on leur donne des semences en retard. Ils les reçoivent généralement entre juin et juillet, alors que la période normale des semis est en avril. Jean-Blaise Bosco Padundi, président de la coopérative agricole de la Waka, déplore ce décalage.
28: Le ONG vient toujours en retard avec les semences. En juin, là-bas, au juillet, là, c'est déjà en retard. L'année dernière, là, ils ont venu au moment que déjà les agriculteurs déjà fait le semis tout. Les agriculteurs de la Waka en demandant aux ONG, ils donnent les semences en temps pour qu'on puisse faire le semis.
27: Face à ces critiques, les services techniques apportent des éclaircissements. Désiré Narcisse Capé, directeur régional numéro 4 de l'Agence centrafricaine pour le développement agricole ACDA, explique que ces retards sont souvent liés aux lourdeurs des procédures administratives des partenaires.
29: Le retard par rapport donc à la distribution des semences est dû donc aux procédures des bailleurs de fonds. Pour avoir ces semences-là, il faut passer par l'appel d'offres et vous savez, les bailleurs ont leurs exigences.
27: Pour sauver la saison, les producteurs de la waka appellent les ONG et les autorités à revoir le calendrier de distribution. Leur souhait est simple, recevoir les intrants dès le mois de mars ou d'avril. Ceci leur permettra de sécuriser la campagne agricole, mais aussi de garantir la sécurité alimentaire. Sylvain Bernardin Rizal, Bambari, pour Radio Ndekiluka.
0: Merci à le chapitre éducation offre de soulagement pour les élèves du lycée de Bimbo situé à la sortie sud du pays.
18: Longtemps confronté au manque de salles de classe et de tables bons, l'établissement vient de bénéficier de nouveaux bâtiments scolaires. Le point avec Bolivis Massamaré.
2: Le lycée dispose désormais d'un nouveau bâtiment de 3 salles de classe. Les anciens bâtiments ont aussi été rénovés. Une réalisation saluée par plusieurs élèves rencontrés sur place. Benicia, élève en classe de terminale D, se réjouit de cette amélioration.
3: Ces nouveaux bâtiments nous permettent de bien étudier. L'année dernière, les salles de classe accueillaient trop d'élèves, ce qui rendait les conditions d'apprentissage difficiles. Notre principal problème reste l'électricité. Électrification des salles de cours. Je demande donc aux autorités du pays d'y penser.
2: Même satisfaction chez Octavie, une autre élève. Elle demande toutefois aux autorités de clôturer l'établissement afin de renforcer la sécurité des élèves.
4: Avant la construction de ces nouveaux bâtiments, nous nous asseyons par terre. On pouvait voir 3, 4, voire 5 personnes sur un seul table bon, ce qui ne permettait pas de bien étudier. Avec ces nouveaux bâtiments construits, nous sommes vraiment à l'aise pour étudier. Je demande aux autorités du pays de clôturer notre établissement. Parfois, des habitants du voisinage viennent déverser leurs ordures dans l'enceinte de l'école et les mauvaises odeurs se dégagent. Cette situation pourrait avoir des impacts sur notre santé.
2: De son côté, Nathan appelle ses camarades à préserver ce joyau.
5: Cette année, en tout cas, il y a vraiment eu un changement, un grand changement. En tout cas, tout ce que je veux, c'est de leur dire que les bâtiments qu'on nous a construits, c'est pour nous aider en fait à tous ceux là qui sont élèves, que tout ce qu'on construit pour nous, c'est pour nous et c'est pour notre bien.
2: Ce bâtiment scolaire a été construit par la Maison Russe en Centrafrique. L'objectif est d'améliorer les conditions d'apprentissage des élèves. Sollicités, les responsables du lycée de Bimbo n'ont pas souhaité s'exprimer sur l'acquisition de ces nouveaux bâtiments scolaires.
0: Hors de nos frontières, guerre au Moyen-Orient, Israël intensifie ses frappes au Liban.
18: 3 frappes de drones israéliens ont eu lieu ce week-end contre les véhicules au sud de Beyrouth et ont fait 4 morts, tandis qu'une série de bombardements sur le sud du Liban a fait au moins 13 morts, dont un homme et sa fille de 12 ans. Entre-temps, le président français Emmanuel Macron a assuré que son pays n'avait jamais envisagé un déploiement militaire naval dans le détroit d'Ormuz, mais une mission de sécurisation concertée avec l'Iran. Il répondait à l'Iran qui a menacé d'une réponse décisive et immédiate en cas de déploiement français et britannique dans le détroit d'Ormuz après l'annonce par Paris et Londres de l'envoi de bâtiments militaires dans la région.
0: On débute la page sportive de ce journal par le handball. Après avoir été classé 3e dans les catégories cadettes et juniors au Challenge Trophy qui a eu lieu au Cameroun, le staff technique dit avoir acquis de nouvelles expériences pour faire mieux prochainement.
18: Lors de ce tournoi zonal au Cameroun, malgré leur médaille de bronze glanée par chacune de ces catégories, le staff technique se dit passé à côté de son objectif. Aussitôt rentré, cette équipe technique pense à dresser les choses, comme nous l'indique l'entraîneur national qui a managé les deux équipes, John Brice Agassi. Il est au micro de Nathan de Saint-Stéphane Ngombe.
6: Cette compétition nous a encore appris un lot d'expériences, de leçons. Ils sans doute nous ont interpellés pour voir quelle nouvelle approche qu'il faut pour les échéances à venir et surtout pour renforcer nos jeunes pour les prochaines compétitions. Effectivement, aujourd'hui, nous avons le sourire aux lèvres pour la 3e place que nous avons glanée, qui malheureusement n'était pas l'objectif du départ. Malheureusement, on a trouvé plus fort que nous. De retour au pays, nous allons mettre un mécanisme en place pour maintenir ces enfants-là, toujours dans une dynamique, à préparer l'avenir, c'est-à-dire ne pas les libérer tout de suite pour continuer les entraînements à raison d'une fois par semaine, aussi des stages de temps en temps, leur permettant de réapprendre un certain nombre de choses techniquement, des fondamentaux qui leur ont manqué pendant cette compétition. Nous avons fait un tableau de statistiques qui nous a amené à voir que il y y a des manquements. Là, au moins, on pourra prétendre à de bonnes formes et puis être prêt pour les faire qualifier pour déjà la phase continentale que nous rêvons tous, aussi espérer aller à la CAN.
23: Martial, allant à l'international pour parler du football. Des matchs ont été joués hier dans des différents championnats en Europe.
18: On démarre en Espagne. Hier, le FC Barcelone a battu sans surprise le Real Madrid 2-0. En Angleterre, en première ligue, Arsenal a battu West Ham 1-0 et se rapproche du titre de champion devant Manchester City à deux journées de la fin du championnat. En Ligue 1 en France, c'est la 33e journée qui a été jouée hier. Le PSG confirme sa suprématie en battant Brest 1-0. 6h13, fin de cette édition. Merci pour votre fidélité d'écoute.
23: Merci à vous auditeurs de 100.9 FM. Une pause avant de suivre notre invité.
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23: Notre invité est Gervais Narcisse Bassinga, coordonnateur du projet de réduction des violences communautaires CVR à la MINUSCA. Il présente les avancées ainsi que les défis de la mise en œuvre du projet CVR à Bangui et ses localités périphériques. Il est interrogé par Bonaventure Ngumba Katikiro.
10: Gervais Narcisse Mbassinga, bonjour.
11: Bonjour, bonne aventure.
10: Quel est le mandat ou bien la mission impartie au programme de réduction des violences communautaires?
11: Je vais d'abord rappeler brièvement le mandat du projet CVR que la ministre met en œuvre. Le projet de réduction de la violence communautaire au CVR s'inscrit dans le mandat de la MINUSCA pour appuyer le gouvernement centrafricain dans la stabilisation et la consolidation de la paix. Son objectif principal est de réduire les causes profondes de la violence au niveau communautaire, notamment à travers la cohésion sociale, la prévention des conflits et la

0: recrutement de ces jeunes désœuvrés et enclins à la violence.
1: Ces jeunes, pour la plupart, ont été identifiés par les membres des comités locaux. Parce que le projet CVR, le comité local de suivi du projet, qui sont les autorités locales, les leaders de la société civile, c'est eux qui sont à la première ligne. Donc, ils ont pu identifier. Il y a aussi des déposants d'armes au niveau de la COMNAT, la Commission nationale de lutte contre la prolifération des armes légères de petit calibre, COMNAT ALPC, et au niveau du ministère. Ceux qui ont eu à déposer des armes ont été aussi identifiés pour faire partie du projet CVR.
0: Est-ce que vous avez procédé au recrutement de ces 700 jeunes d'un seul trait, en un seul bloc?
1: Ces jeunes ont été identifiés par des vagues progressives. Pour faire partie du projet CVR, il faut être un jeune enclin à la violence. Et ou soit les jeunes qui ont eu à restituer une arme ou bien une munition ou des effets militaires, donc ceux-là, ils vont bénéficier également du projet CVR. Et chaque année, en fonction de financement, la MINUSCA identifie 800 jeunes qui sont enrôlés dans le CVR. 760 jeunes qui ont été enrôlés en fonction de financement. Et donc ceci est par vague progressive. Et ces jeunes, une fois être enrôlés, sont des jeunes enclins à la violence pour pouvoir apprendre un métier afin d'améliorer leurs conditions de vie à Bangui. Je peux citer entre autres la mécanique automobile. Certains jeunes sont formés en mécanique pour réparer les voitures et les motos. Aujourd'hui à Bangui, il y a beaucoup de véhicules, donc ce métier permet de gagner de vie honnêtement. Nous avons entre autres aussi la conduite automobile. D'autres jeunes apprennent la conduite pour travailler dans le transport. Cela leur permet de sortir du chômage et de subvenir à leurs besoins. Il y a aussi la formation en petit commerce. Les bénéficiaires apprennent à vendre, à gérer un petit business et nourrir leur famille. Il y a aussi la couture. Avec la couture, surtout pour les jeunes et les femmes, chacun peut apprendre à coudre des habits et à travailler à son propre compte. Et c'est le métier qui ne finit jamais d'ailleurs. Aussi, nous avons l'agropastoralisme, en l'occurrence l'agriculture et la pisciculture. Dans les villages périphériques comme Bouboui, Liton, Landian, Boko et Sandimba 2, le projet appuie surtout l'agriculture et la pisciculture parce qu'il y a la terre. Il y a l'eau et il y a aussi le marché de Bangui juste à côté. Donc les jeunes travaillent ensemble, cultivent, élèvent les poissons et gagnent de l'argent sans se battre. La formation, c'est une formation de courte durée. Cette formation dure 3 mois. Donc il y a 3 mois de formation et 1 mois de suivi que les centres de formation essaient de donner à ses bénéficiaires. Pour l'agropastoralisme, à savoir l'agriculture et l'élevage de poissons, la pisciculture. L'année passée, on avait fait une expérience de 3 mois, mais c'était pas suffisant puisque c'est une activité pérenne. On a encore reconduit encore 3 mois, donc ça dure 6 mois.
0: Pourquoi vous n'évoquez pas les autres élevages comme l'élevage des poulets, des bœufs, des caprins, etc.?
1: Bonaventure, dans le cadre du projet de réduire la violence communautaire, surtout l'agropastoralisme est un choix stratégique dans les périphéries de Bangui comme Aboubouï, Liton, Landian, Boko. Et il existe déjà des terres disponibles, de l'eau et la pisciculture, et à un accès direct sur le marché de Bangui. Et cela permet d'offrir aussi aux jeunes et aux personnes à risque une activité productive. Ça leur permet d'avoir des revenus réguliers et une occupation durable, ce qui réduit également la loisiveté et les risques de violence. Donc, l'agropastoralisme est accessible à tous, même sans niveau d'études. C'est aussi une activité durable, difficile à revendre et qui favorise aussi l'ancrage des jeunes bénéficiaires. Donc, c'est un outil efficace pour construire une paix durable dans les quartiers périphériques de Bangui.
0: Quelles sont les raisons de la réduction de l'effectif des jeunes désœuvrés et enclins à la violence de cette année 2026 comparativement à celui des années précédentes?
1: Premièrement, nous avons la baisse de financement. Comme il y a baisse de financement, on a préféré réduire les effectifs pour faciliter le suivi, pour un bon suivi dans la mise en œuvre des activités du projet CVR. La réduction du nombre de bénéficiaires du projet CVR à Bangui cette année n'est pas un recul du projet. Mais c'est un choix stratégique et responsable. D'abord, le projet CVR dispose de ressources limitées. Nous avons donc fait le choix de privilégier la qualité plutôt que la quantité. Cela a permis de mieux former les bénéficiaires, de mieux les installer et surtout de mieux les suivre sur le terrain. Ensuite, l'expérience des années précédentes a montré que prendre en charge trop de personnes en même temps rend le suivi difficile, surtout dans le contexte urbain complexe comme celui de Bangui. Et une prise en charge progressive permet d'éviter les échecs de certaines dérives comme la revente des kits. Et enfin, le projet CVR vise un impact durable. Il faut mieux accompagner moins de bénéficiaires, mais s'assurer qu'ils travaillent vraiment, gagnent leur vie honnêtement et s'éloignent durablement de la violence.
0: Certaines personnalités dans Bangui, au niveau de plusieurs communautés, regrettent le fait que

0: Les jeunes désœuvrés, après être formés, ils vendent les kits qui leur sont fournis pour leur installation. Ne peut-on pas parler d'un impact négatif à ce niveau ou bien d'un blocage?
1: La revente des appuis est un problème que nous prenons à la légère. Cela va à l'encontre des objectifs du CVR. Pour y faire face, nous renforçons d'abord la sensibilisation des bénéficiaires sur l'usage des appuis et leurs responsabilités. Ensuite, nous améliorons le ciblage, renforçons le suivi de proximité avec l'appui des comités locaux de suivi et en prenant des mesures correctives et en cas de revente avérée. Enfin, nous privilégions aussi de plus en plus un appui collectif qui sont mieux appropriés et limitent fortement les risques de revente.
0: Quelles seraient les conséquences de la revente des kits d'installation sur la venir des jeunes désœuvrés formés par le projet CVR?
1: Bonne aventure, cela va à l'encontre des objectifs. C'est-à-dire que ce que nous poursuivons à travers le projet CVR, c'est que les jeunes soient avoir un métier, une occupation pour pouvoir gagner de l'argent afin de se détourner. C'est juste une alternative à la violence. Et donc, une fois formés, on leur remet des kits. Et s'ils se permettent de faire la revente de ces kits, mais justement, ils vont pas s'installer. Et ils vont retomber toujours, rester dans le cycle infernal de la violence. Et cela va à leur propre dérive. C'est pourquoi les encourager à prendre au sérieux ce qu'ils sont en train d'apprendre et de se prendre en charge et de prendre en charge leur famille.
0: Gervais Narcisse Mbasinga, merci.
1: Merci, bonne aventure.
2: Aussi qu'à vous, auditeurs du 100.9 FM, merci d'être là à l'écoute de votre fréquence de proximité. Et c'était là notre invité Gervais Narcisse Mbasinga, coordonnateur du projet de réduction des violences communautaires CVR à la MINUSCA. Il répondait aux questions de Bonaventure Ngomba Katikiro. Écoutons Pelouse dans ce titre « La nature est bizarre » avant de retrouver la chronique métier.

0: On refait le monde.
1: Aujourd'hui, nous partons à la découverte d'un métier artisanal ancien, mais toujours actuel, fabricant de pots de fleurs en céramique. Ce professionnel travaille avec une matière première, l'argile. La première étape consiste à préparer cette argile en la malaxant pour la rendre souple. Ensuite, il lui donne forme. Cela peut se faire à la main ou avec un tour de potier. Ce travail demande de la précision, de la patience et beaucoup de pratique. Une fois le pot façonné, il est laissé à sécher pendant plusieurs heures, parfois plusieurs jours. Cette étape est importante pour éviter que le pot ne se casse. Après le séchage, vient la cuisson. Le pot est placé dans un four spécial à très haute température. Cela le rend solide et durable. Après cette première cuisson, le fabricant peut décorer le pot. Il ajoute des couleurs, des motifs ou un vernis pour le rendre plus attrayant. Ensuite, une deuxième cuisson est souvent nécessaire pour fixer ses décorations. Mais ce métier ne s'arrête pas à la fabrication. Il a aussi un rôle économique important. Les pots en céramique sont vendus sur les marchés, dans les boutiques ou directement aux clients. Certains artisans travaillent aussi avec des hôtels, des restaurants ou des entreprises. Ce métier permet de gérer des revenus et de créer des emplois, surtout dans les zones rurales. Il participe aussi au développement de l'artisanat local. La demande est réelle. Les pots servent à la décoration, au jardinage et à l'agriculture urbaine. Avec l'intérêt croissant pour les plantes, ce marché continue de se développer. Cependant, les artisans rencontrent des difficultés. Le coût des matières premières peut être élevé. Les équipements sont parfois difficiles à obtenir et la concurrence des produits industriels, souvent moins chers, est forte. Pour réussir, le fabricant doit être à la fois créatif et bon commerçant. Il doit proposer des produits de qualité et s'adapter aux besoins des clients. Les pots en céramique sont appréciés pour leur solidité, leur beauté et leur caractère unique. C'est un métier qui allie tradition, savoir-faire et opportunités économiques. Une activité simple en apparence, mais essentielle dans notre quotidien. Restez à l'écoute, c'était votre chronique métier sur Radio Ndekeluka.
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Les infos du ciel sur Radio Ndeke, le camp démarre à Bombari. Aujourd'hui à Bombari, amélioration en cours de journée. Le ciel se dégage, les températures évoluent entre 22 et 33 degrés Celsius au cours de la journée. Elles seront chaudes dans les après-midi, la fiabilité de la situation est très bonne. Ce matin à Bombari, de nombreux nuages, mais aussi quelques belles éclaircies. Possibilité d'averse, risque de pluie à 50%. La température est de 22 degrés Celsius. Dans les après-midi, éclaircies et passages nuageux, parfois denses, faible risque d'averse. La température va augmenter à 33 degrés Celsius. Cette température, vous pouvez bien la retrouver dans les localités qui entourent la ville de Bombari. Revenons ici à Bangui. Aujourd'hui, le temps devient plus incertain en cours de journée. Les températures fluctuent entre 23 et 33 degrés Celsius. Elles seront très chaudes dans les après-midi. La fiabilité de la situation est très bonne. Ce matin à Bangui, éclaircies et passages nuageux parfois denses, sans précipitation, la température est de 23 degrés Celsius. Dans les après-midi, elle va augmenter à 33 degrés Celsius, de larges éclaircies, mais évolution orageuse possible. Averse tombe en fin d'après-midi, risque de pluie à 50%. Ces températures, vous pouvez bien les retrouver dans les localités qui encerclent la ville de Bangui. 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
3: prend voilà. Alors, très rapidement, si je vous ai convoqué ce matin...
1: Écoute,
3: il ne faut pas me couper la parole.
1: Voilà.
3: Alors, si je vous ai convoqué, c'est par rapport à une urgence. Alors, maman Koundi, tu as la parole.
2: Oh. Et tout, tu fais la chose, il que quand je te mon gars, pourquoi tu m'as dit,
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3: je te coupe la parole. Je vous ai dit l'autre jour, le bourreau seront sanctionnés dans un bureau, pas ici chez Mama Koundi.
2: Ah ouais.
3: Il faut écouter. Cette situation, ça me dépasse.
1: Donc, Mama Koundi.
3: Et j'ai la parole. C'est pourquoi j'ai envoyé ma femme pour un atelier sur ça.
1: Boyo.
3: Voilà.
1: Ou alors, je vais vous donner un village. Parce que mon nom est donc il a si
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0: Est-ce que
2: même parce qu'il était en Angola,
0: me fait l'engagement, mon compagnon. Alors, juste, il était en Angola, voilà, le show. Amène la redacha, quand il t'a la cuisine, il y a. Amène la redacha, papa, le matin, le couillard. Je suis là, au fric au joie.
1: Orphelin.
0: Né la motte, le show. 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
1: Non.
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3: oui ben c'est pour ça que je vous ai convoqué. Là, il faut un atelier sur ça, parce que là, je suis en train de voir comment mobiliser les ressources pour un atelier en Europe.
2: Ah ouais.
3: Donc, Mama Koundi, tu seras convié.
4: Tu as la parole.
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3: Ouais, on dit pas protège, on dit prothèse.
1: Car prothèse avant.
3: Non mais pas je. Voilà,
1: pas
3: je suis à la fin.
1: 16 heures.
3: Prothèse, voilà.
1: Bah maman on a quoi de malo?
4: Donc ah ouais boyo.
3: Mais c'est bon, c'est bon.
4: Merci. 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
4: 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À côté autorité, il doit se politiser et il voit la solution. 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
1: Il y a un dossier, maman, qu'on dit.
4: Oui,
1: soit on va retarder, il faut l'avancer, il y a aussi.
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0: 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Voilà,
1: il est parti sur le
2: couillard. Il y a un grand.
5: Bien voilà, c'était là le sketch avec la compagnie théâtrale Linga, fini sur le 100.9 FM Radio Ndekeluka. La compagnie théâtrale Linga interpellée sur la situation des victimes des crises militaro-politiques. Sans plus tarder, c'est l'heure de suivre l'éphéméride. Voilà, nous allons très rapidement vous donner quelques événements et en marquant la date du 11 mai. La République centrafricaine commémore chaque 11 mai la journée nationale des victimes des crises militaro-politiques instaurée par le Forum de Bangui en 2015. Cette journée vise à honorer la mémoire des victimes, promouvoir la justice et la réparation et favoriser la cohésion sociale. C'est la 11e édition cette année. 11 mai 2009, c'est le décès du professeur Abel Goumba. De son vivant, il avait occupé plusieurs postes de responsabilité en Centrafrique, dont celui du Premier ministre au lendemain du coup d'état militaire du général François Bozizé en 2003. À sa mort, il était encore médiateur de la République. Et pour terminer, 11 mai 1981, le monde se souvient aujourd'hui du décès de Bob Marley, survenu à Miami à l'âge de 36 ans. Véritable légende du reggae, il est honoré par des concerts et des hommages mondiaux, particulièrement en Afrique et en Jamaïque, pour son héritage musical et son influence. Et bien voilà, c'était là quelques événements ayant marqué la date du 11 mai. Sans plus tarder, nous vous invitons à suivre la chronique Un jour, une chanson.
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0: Et voilà, nous sommes à 108h sur Radio Ndekiluka, démarrant la matinée service avec Marcia Steph Betisinga. Bonjour Martial.
1: Bonjour Elvire Kentombi, bonjour à tous. La République centrafricaine se souvient ce 11 mai des victimes de multiples crises militaires ou politiques dans le pays. Cette journée est instaurée lors du forum de Bangui en 2015 pour honorer des milliers de victimes des multiples crises qui ont eu lieu dans le pays. Jusque-là, les victimes réclament réparation. Christophe Jordan Badingbi a rencontré quelques-unes.
2: Selon la majorité des victimes rencontrées, la mise en place et l'opérationnalisation de la Cour pénale spéciale et la Commission Vérité, Justice, Réparation Réconciliation constitue déjà un ouf de soulagement pour des violences subies. Malgré l'inauguration il y a quelques mois par les autorités d'un monument en leur nom, aujourd'hui la seule préoccupation des victimes reste la réparation. Olga Mouté est la présidente de l'association des victimes de Bouka.
0: Aujourd'hui il y a beaucoup de victimes. Si le gouvernement peut faire la réparation par groupement, cela nous arrangerait. À Bouka, nous avons enregistré 520 victimes en un seul jour depuis le 9 septembre 2013. Depuis cette date jusqu'aujourd'hui, on a déjà atteint plus de 1000 victimes. Nous déplorons le fait qu'aujourd'hui, nos bourreaux ont été récompensés mieux que nous. Certains sont incorporés dans l'armée, d'autres sont en formation à l'extérieur.
2: Même si le gouvernement a décidé cette année de commémorer en différé cette journée nationale, la plateforme des victimes insiste, elle, sur leur prise en charge. Nondri Makopala est le coordinateur de cette plateforme.
3: Par rapport à cette journée, ce que nous demandons au gouvernement, c'est quoi? D'abord, dans un tout premier temps, c'est notre prise en charge. Il faut prendre les victimes en charge. Il faut les assister sanitairement, financièrement, sur tous les plans. Les victimes ont besoin de ça. Je profite également de votre micro pour vous dire, mais il y a des victimes qui sont décédées, hein, tellement qu'ils ont attendu, ils sont décédés. Il y a des histoires qui durent de plus de 15 ans, 20 ans. Donc vous voyez, nous, notre premier partenaire, c'est toujours le gouvernement.
2: Selon la plateforme des victimes des crises militaro-politiques en RCA, plus de 20 000 victimes ont été déjà enregistrées jusque-là sur toute l'étendue du territoire national.
1: Les responsables du projet Réduction des violences communautaires CVR dénoncent le comportement de certains bénéficiaires du projet qui revendent les kits fournis par la MUNISCA pour leur installation. Gervais Narcisse Mbasinga, coordinateur du projet CVR à la MUNISCA, au micro de Bonaventure Ngomba Katikiro.
4: La revente des appuis est un problème. Cela va à l'encontre des objectifs du CVR. Pour y faire face, nous renforçons d'abord la sensibilisation des bénéficiaires sur l'usage des appuis et leurs responsabilités. Ensuite, nous améliorons le ciblage, renforçons le suivi de proximité avec l'appui des comités locaux de suivi et en prenant des mesures correctives et en cas de revente avérée. Enfin, nous privilégions ici de plus en plus un appui collectif qui sont mieux appropriés et limitent fortement les risques des reventes.
5: Quelles seraient les conséquences de la revente des kits d'installation sur l'avenir des jeunes désœuvrés formés par le projet CVR?
4: Ce que nous poursuivons à travers le projet CVR, c'est que les jeunes puissent avoir un métier, une occupation pour pouvoir gagner de l'argent afin de se détourner. C'est juste une alternative à la violence. Et donc, une fois formés, on leur remet des kits. Et s'ils se permettent de faire la revente de ces kits, mais justement, ils ne vont pas s'installer. Et ils vont retomber toujours, rester dans le cycle infernal de la violence. Et cela va à leur propre dérive. C'est pourquoi les encourager à prendre au sérieux ce qu'ils sont en train d'apprendre et de se prendre en charge et de prendre en charge leur famille, c'est le développement.
1: À Wanda Djali dans la Vakaga, une maladie dont on ignore encore l'origine décime depuis un certain temps les cabris dans la localité, pleine des éleveurs avec Amitié Djani.
6: Selon des témoignages recueillis sur place, plusieurs éleveurs assistent à la disparition progressive de leurs cabris. Les animaux tombent malades puis meurent quelques heures plus tard. Pour les éleveurs, cette situation devient de plus en plus alarmante. Abdoulaye Amalas, l'un d'eux, témoigne.
7: Oui, l'épidémie des cabris s'est produite depuis avant d'aller presque deux semaines et nous sommes en train de vivre, mais on n'a pas trouvé des médicaments pour les faire sauver. Bon, on ne sait pas comment. On peut faire. Moi, j'ai perdu une ou deux comme ça de mes cabris. C'est presque 7 à 8 cabris par jour ou 9 comme ça, c'est perdu comme ça dans la journée. On remonte toujours l'information aux autorités pour nous trouver une solution par rapport à cette épidémie.
6: Même inquiétude chez Fatime Kouchkouch, également éleveuse. Elle appelle le ministère de l'élevage à intervenir rapidement afin d'éviter une propagation plus grave de l'épidémie.
0: Les cabris meurent tous les jours. Tout le quartier est envahi par l'odeur nauséabonde des cadavres de ces animaux. Moi qui avais presque 25 cabris, aujourd'hui je n'en ai plus qu'un. Il n'y a pas de médicaments. S'il y en avait, ces cabris ne mourraient pas ainsi. Nous demandons à Dieu et à vous de nous venir en aide dans cette situation.
6: La population de Wandadjalé vit de l'agriculture et de l'élevage. Après la crise sécuritaire qui a secoué la ville, les habitants se battent au quotidien pour se relever, mais ils manquent d'appui technique et financier.
1: Football, les dernières rencontres de la Super League dans la ville de Bouar se jouent cet après-midi. C'est la 6e journée de cette compétition qui prend fin. À 13h, Ice Dawn affronte UFC 5 et à 15h, Tout Puissant Yuska va croiser les anges de Maïgarou pour clôturer l'épisode de Bouar. Et Red Star est tombé devant DFC 8 en but à 0. Bouar Estampette Mokaf et Olympique Real de Bangui ont fait un match nul, 2 buts partout. Fin de ce bulletin, ne quittez pas la version Sango, c'est maintenant. 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
6: soient en train de se faire. Nous avons dit que nous avons fait des choses, nous avons fait des choses, nous avons fait des choses, nous avons fait des choses, nous avons fait des choses, nous avons fait des choses,
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1: 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Info à 11, qui est la matinale.
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1: Et voilà, comme promis, là il est 8h12 sur Radio Nekeluka. Si vous nous rejoignez maintenant, Matinal Service, on saute pour un titre musical avec Madilou, le titre Juste un peu d'amour.

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0: Vous en avez des billets de banque usés, alors ne les jetez pas. Christiane Dimango est là pour nous dire quoi en faire.
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3: Dans notre chronique recyclage, nous parlons d'un sujet qui concerne tout le monde, l'argent. Plus précisément, les billets que nous utilisons chaque jour à Bangui, sur l'ensemble du territoire centrafricain. Avec le temps, les billets de banque s'usent, ils se déchirent, deviennent sales ou abîmés. Lorsqu'ils ne sont plus en bon état, ils sont retirés de la circulation par les banques. Ces billets usés sont ensuite récupérés par les institutions financières dans nos différentes régions. C'est la Banque centrale qui s'occupe de cette mission. Elle vérifie les billets et décide lesquels doivent être détruits. Mais alors que deviennent cet argent abîmé? Les billets ne sont pas simplement jetés. Ils sont détruits de manière sécurisée, souvent à l'aide de machines spéciales qui les découpent en petits morceaux. Cela permet d'éviter toute fraude ou réutilisation. Et après, la destruction place au recyclage. Dans certains cas, les morceaux de billets peuvent être transformés. Par exemple, ils peuvent être compressés pour fabriquer des briques ou utilisés comme matière pour produire de l'énergie, n'est-ce pas? Cela dépend des moyens disponibles et des technologies utilisées. Le recyclage des billets permet donc de réduire les déchets et de donner une seconde vie à une matière qui, autrement, serait perdu. Ce processus a aussi un impact économique. D'un côté, il faut produire de nouveaux billets pour remplacer ceux qui sont détruits, ce qui a un coût. De l'autre côté, le recyclage peut créer des activités et des emplois, notamment dans la gestion des déchets et la transformation des matériaux. Cependant, dans plusieurs pays, le recyclage des billets reste limité à cause du manque d'équipement ou de moyens techniques. C'est pourquoi chacun peut aussi jouer un rôle simple mais important, bien manipuler les billets, éviter de les déchirer ou de les salir et les conserver dans de bonnes conditions. Vous avez écouté, moins les billets sont abîmés, moins il faut les remplacer et cela réduit les coûts pour l'économie. En résumé, les billets usés ne disparaissent pas sans trace. Ils sont contrôlés, détruits, puis parfois recyclés. Un cycle discret mais essentiel pour la sécurité et la gestion de notre monnaie. Le recyclage même pour l'argent est donc une réalité, un geste invisible mais utile pour nous tous. Merci d'être à l'écoute de votre chronique Recyclage sur Radio Ndekiluka.
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0: Vous êtes bien sur les 100.9 FM, Radio Ndeki Lokai, il est 8h, les 9h, pardon, 9h tapante, les points d'actualité présentés par Marcia Stembetising. Alors bonjour Martial.
1: Bonjour Elvire Kentombe, bonjour à tous. La République centrafricaine se souvient ce 11 mai des victimes de multiples crises militaires ou politiques dans le pays. Cette journée a été instaurée lors du forum de Bangui en 2015 pour honorer des milliers de victimes des multiples crises qui ont eu lieu dans le pays. Jusque-là, les victimes réclament réparation. Entre-temps, les responsables du projet Réduction des violences communautaires CVR dénoncent le comportement de certains bénéficiaires du projet qui revendent les kits fournis par la MINUSCA pour leur installation. Selon Gervais Narcisse Mbassinga, cette pratique maintient ces jeunes dans un état de vulnérabilité. Hier au Moyen-Orient, le président français Emmanuel Macron a assuré que son pays n'avait jamais envisagé un déploiement militaire naval dans le détroit d'Ormuz, mais une mission de sécurisation concertée avec l'Iran. Il répondait à l'Iran qui a menacé d'une réponse décisive et immédiate en cas de déploiement français et britannique dans le détroit d'Ormuz, après l'annonce par Paris et Londres de l'envoi de bâtiments militaires dans la région. Football à l'international, le prix Marc Vivien Foué 2026 est remporté par Mamadou Sangaré. L'international malien du RC Lens devient le premier joueur malien de l'histoire à obtenir cette distinction, succédant ici au Marocain Achraf Hakimi. 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

Atteindre le thème de suivre bien la table ronde des matins de Radio Ndiki Luka. On sifflait tout à l'heure en langue nationale, Sango. Ce sera bien avec Ghislaine Berthier Mazoda et ses invités qui vont bien discuter ou encore en parler sur le projet Nganguwali avec PNUD.

0: tous et bienvenue dans la table ronde des matins de Kiluka avec le programme des Nations Unies pour le développement PNUD consacré au programme Ngangouali. Nous tenons d'abord à vous rappeler que la République centrafricaine est classée parmi les pays les plus vulnérables au monde selon les indices du développement humain. Cette vulnérabilité traduit une fragilité multidimensionnelle économique, sociale, institutionnelle et sécuritaire que vivent les femmes. Il faut aussi noter que l'inégalité du genre en République centrafricaine n'est pas sectorielle, mais plutôt structurelle et cumulative. C'est pourquoi l'autonomisation économique est importante et doit être stratégique. Pour en parler sur ce plateau, nos invités sont Madame Nadia la Princesse et Nité Kombi, coordonnatrice du projet OPNUD. Bonjour.
1: Bonjour.
0: Monsieur Théophore Sao, directeur général de la promotion du genre au ministère du genre. Bonjour.
2: Bonjour.
0: À côté, notre dernière invitée est Madame Viviane Gokouzo de la société civile. Bonjour.
3: Bonjour Madame.
0: Appelez-moi Bertie Chesslen Amazoda pour l'animation de cette table ronde. La partie technique est assurée par Sylvain Nombois.
4: La table ronde sera
0: Si vous nous écoutez, si vous nous rejoignez, c'est dans la table ronde des matins de Kiluka pour parler du projet Ngangouali avec PNUD. Vous écoutez Radio de Kiluka, Madame Nadia la Princesse Unité Kombi, vous êtes coordonnatrice du projet au PNUD. La République centrafricaine figure parmi les pays les plus vulnérables au monde. Comment cette réalité se manifeste-t-elle concrètement dans la vie quotidienne des femmes surtout?
2: Notre pays est classé 188e sur 191e pays selon l'indice du développement durable, et ce qui se traduit par puisque les femmes sont au nombre plus élevé ici en République centrafricaine, non seulement, mais aussi elles sont les plus vulnérables, et donc il y a plusieurs accès à cela, parce que ces femmes ont un accès limité à la terre, même aux opportunités économiques, et au niveau même des ménages, elles ont plus de charges. C'est elle qui travaille pour la survie de ces ménages-là. Et en plus, elles ont un accès assez limité aux services essentiels. Elles ont du mal à avoir accès aux questions de la santé, aux questions de l'éducation et même de la justice. Et tout ceci entrave et augmente, continue de perpétuer les questions de violence basées sur le genre.
0: Pour dire que les femmes sont vraiment vulnérables sur presque tous les plans en République centrafricaine.
2: Sur tous les plans en République centrafricaine.
0: Pourquoi dit-on que les inégalités du genre en République centrafricaine sont structurelles et cumulatives et non limitées à un seul secteur, monsieur Théophore Sao?
5: Nous sommes marqués par une crise, et cette crise est sur le plan national, et nous avons constaté que nous comptons plus de 518 000 déplacés internes et 750 réfugiés. Ce qui fait que dans tout ce contexte, c'est les femmes qui sont au devant de la réalité. Et non seulement ça, cela est réparti sur plusieurs aspects. Il y a la pauvreté, l'analphabétisme, la précarité de l'emploi et surtout l'insécurité alimentaire qui affecte les familles et qui contribue à beaucoup plus anéantir la femme en République centrafricaine.
0: Et Madame Viviane Gokouzo, comme l'a dit tout à l'heure Madame Nadia la Princesse, Unité Kombi, coordonnatrice du projet au PNUD, que les femmes représentent plus de 80% du commerce informel et assurent une grande partie de la production alimentaire. Pourquoi leur contribution reste encore insuffisante, reconnue et soutenue?
3: Il est important ici de rappeler un peu un contexte marqué par plusieurs conflits, oui. Ce qui a de manière générale affaibli le pays et en particulier les femmes. Il est important aussi de rappeler quelques données, par exemple 518 000 déplacés internes et 750 000 réfugiés. Les femmes sont en première ligne affectées par les conflits. À cela s'ajoute un taux de 72,2%, ça c'est les données de 2020, peut-être que je vais me rafraîchir après. L'analphabétisation, c'est déjà rappelé ici, la précarité et l'insécurité alimentaire. terre. Les femmes ont difficilement accès aux terres et le peu qu'elles ont, elles essaient de le mettre en valeur. C'est les femmes qui sont les plus grandes cultivatrices à l'intérieur du pays et les violences basées sur le genre. C'est pourquoi ce projet vient à point nommé pour aider les femmes qui déjà, le rôle comme vous l'avez bien dit ici, n'est pas reconnu. Là, aujourd'hui, je pense qu'avec tout l'appui qui leur sera donné, ça va les propulser à reconnaître leur potentiel et à s'hisser dans les voies diverses de développement du pays.
0: Justement, sur ce point, quels sont aujourd'hui les principaux freins qui empêchent les femmes d'accéder au crédit, au capital et à la formalisation dans leurs activités?
3: Il y a les présenteurs socioculturels pour lesquels il faut se battre parce qu'aujourd'hui, il faut comprendre. Parce que là, ce qui rend intéressant les choses, il y a déjà une dynamique de changement qui est là. Vous savez, avec les crises, notre pays a connu beaucoup d'affluence étrangère, c'est-à-dire en termes de mouvement aussi de population. Oui. Les gens qui sont venus nous appuyer. Avant, quand l'homme centrafricain avait sa femme, la femme restait au foyer. Le monsieur amenait tout. Et ça, c'est dans notre culture. Le mari doit s'occuper de moi. Les autres qui étaient un peu plus en avance, ils se battaient aux côtés des maris pour soutenir le foyer. Donc, les présentateurs socioculturels commencent déjà par nous mettre dans une certaine dynamique avec l'approche de l'arrivée des étrangers. Il y a aussi des efforts qui sont faits dans les lois dont l'applicabilité tarde encore. Donc, il va falloir que le gouvernement aussi fasse des efforts pour trouver de plus en plus d'appui comme ce projet pour aider les femmes.
2: Je voulais juste compléter ce qu'a dit Madame Viviane tout à l'heure. C'est vrai, il y a plus de femmes qui travaillent dans l'informel au niveau du pays. Et ces efforts de ces femmes ne sont pas reconnus parce que leurs entreprises ne sont pas structurées. Elles ne sont pas bien structurées. Comme elle a dit, il y a vraiment des efforts à faire, non seulement du côté du gouvernement, mais aussi du côté des partenaires, mais, et aussi des femmes
0: elles-mêmes
2: à pouvoir structurer ces entreprises-là pour qu'elles puissent aussi contribuer au développement du pays.
0: Justement, nous parlons du projet Ngangouali avec le PNUD. En quoi ce projet Ngangouali se distingue-t-il d'un projet d'assistance classique?
2: Le projet Ngangouali est une initiative de promotion de l'autonomisation des femmes en République centrafricaine.
0: D'accord.
2: Se limite de l'assistance classique parce que ce projet renforce les capacités économiques des femmes. Il investit aussi dans les activités de production, les activités productives, ce qui favorise leur autonomisation financière, mais aussi ça intègre durablement les chaînes de valeur et une approche transformative sensible aux gens. Donc c'est vraiment un projet qui est au grand complet, qui part non seulement de l'alphabétisation de ces femmes, à l'autonomisation de ces femmes et à la structuration de leur entreprise. Et cela ne se limite pas seulement à la structuration de leur entreprise, mais aussi à l'accompagnement de ces entreprises-là.
0: Et depuis combien de temps ce projet a été initié, a été mis en place et surtout son impact?
2: Alors je voudrais un peu revenir en arrière. Ce projet a été élaboré sur base des défis qui ont été identifiés. Et nous avons travaillé sur le document de ce projet en collaboration avec le ministère de la promotion du genre, qui est le ministère avec lequel nous travaillons dans le cadre du projet, d'ailleurs qui coordonne ce projet au niveau gouvernemental, suite à ces défis qui ont été relevés, d'ailleurs même par rapport à l'identification des hommes, par rapport aux problématiques abordées, tout a été fait avec le ministère. Et donc, dans ce sens-là, les hommes qui ont été même choisis lors du lancement, nous avons déjà lancé le projet au niveau de Bangui, c'était en février dernier, nous l'avons lancé dans certaines zones du projet, à savoir Boussangwa, Ndélé, lancement secondaire continu, parce que nous avons aussi la zone de Kwango et Nana Bakassa. Alors, toutes les autorités et même les femmes étaient très, très engagées quand elles ont entendu ce projet venir.
0: D'accord.
2: Donc, tout le monde était vraiment prêt et même les autorités ont confirmé que le projet vient à plein nommé et certainement le projet va renforcer les problématiques qui ont été identifiées.
0: Justement, à propos de ce dont vous avez souligné tout à l'heure, surtout de ces régions, pourquoi les préfectures de Loire, de la Waka et la ville de Bangui sont ciblées en priorité?
2: Nous sommes partis d'un problème. D'accord. Et donc des problèmes ont été identifiés. Et les zones qui ont été identifiées sont les zones que nous avons trouvées ensemble avec le ministère qui étaient plus vulnérables en ce temps-là. Et donc c'est vrai qu'il y a plus de problèmes dans les autres zones, mais selon les études qui ont été faites,
0: selon les urgences,
2: selon les études et les urgences aussi qui ont été relevées, et donc nous avons trouvé nécessaire de pouvoir commencer dans ces zones-là. Justement, l'implication du ministère dès le début de ce projet va permettre la pérennisation. Parce que si nous arrivons à réussir ce projet dans ces zones qui ont été identifiées, ça pourra être dupliqué dans les autres zones.
0: Monsieur Sao, pourquoi l'alphabétisation fonctionnelle est considérée comme une étape indispensable à l'inclusion économique en République centrafricaine? Nous en avons parlé tout à l'heure.
5: Il faut féliciter la structuration du projet Ngangouali parce qu'on se rend compte que le projet est réfléchi de telle sorte que ce n'est pas comme une assistance, mais c'est une contribution dans une dynamique de développement. Et nous sommes sans ignorer que l'analphabétisme en République centrafricaine du côté des femmes fait 75%. Et ce qui fait que si on va dans ce projet pour une inclusion économique, il faut d'abord

0: Madame Viviane Gukuzu, comment les chaînes de valeur locale, exemple agriculture résiliente, transformation agroalimentaire, apiculture, semences, les carités peuvent créer des opportunités durables pour les femmes en République centrafricaine?
1: Il y a d'abord des formations. Oui, il faut aussi des formations techniques et entrepreneuriales qui doivent être données aux femmes pour leur faciliter la compréhension du monde de l'entreprise, parce qu'elles ne sont pas vraiment informées ni outillées en ce sens. On a beaucoup de choses ici à faire valoir dans notre pays. Quand par exemple nous voyageons, nous revenons avec des mangues séchées, alors qu'il y a des mangues qui pourrissent dans ce pays et qui constituent des remblais. Par exemple, il peut y avoir des échanges aussi pour les aider à voir ce que les autres femmes font de l'autre côté, au lieu que ce que nous cultivons pourrissent ou ne soient pas transformés. Ces choses aussi peuvent, nos produits aussi peuvent être importés. Il y a aussi l'inclusion numérique. Nous sommes sans ignorer qu'aujourd'hui, les femmes aussi doivent faire l'effort d'un certain marketing de ce qu'elles fabriquent. Donc, il y a tout un paquet qui doivent leur être données pour favoriser toute cette transformation, toute cette mise en valeur de la chaîne alimentaire pour leur permettre d'abord subsister, vivre, supporter leur famille et apporter un certain changement dans les conditions de vie de la femme centrafricaine, de la famille.
0: Nous parlons de l'autonomisation de la femme, nous parlons de la promotion de la femme, monsieur Théophore Sao. Dans quelle mesure pensez-vous que les normes sociales et culturelles peuvent freiner ou faciliter l'autonomisation économique des femmes en République centrafricaine?
2: Je pense que l'un des problèmes actuels de la République centrafricaine, c'est les normes sociales.
0: Comment?
2: Parce que nous sommes encore dans un pays qui applique le patriarcat. Et s'il faut vraiment aider à contribuer à la vision du développement, il faut vraiment se défaire de certains stéréotypes qui va libérer la femme vraiment de la prison des considérations socio-traditionnelles qui l'empêchent d'évoluer et de prendre des initiatives. Et tout de suite, on venait de parler des chaînes, par exemple, de valeur. Tout ce qu'on a cité ici, c'est des produits non liés. Normalement, ça devait être valorisé, point de vue local, et permettre à la femme centrafricaine de prétendre accéder au marché, peut-être pourquoi pas international, de ces produits. Mais malheureusement, dans nos recoins, ces produits sont considérés comme les produits qui contribuent directement à la contribution de la vie économique de la famille pour résoudre les problèmes de la famine directe. Ce qui fait que dans la culture, les gens préfèrent faire la culture et manger et ne prétendent pas aller de l'avant. Et donc,
0: pour ce dont vous proposez, qui doit le faire et comment?
2: C'est ce que nous sommes déjà en train de faire à travers Ngangouali dont nous sommes en train d'en parler. Donc nous appelons aussi les acteurs qui travaillent dans ce domaine de structurer leur action dans ce sens pour aider la femme centrafricaine, surtout rurale, à prétendre vraiment accéder à l'autonomisation.
0: Madame Nadia, la princesse Unité Kombi, pourquoi le projet implique aussi des leaders communautaires, religieux et les autorités locales?
3: Merci pour votre question. Je crois que, comme l'a dit le DG tout à l'heure, il est important, pour pouvoir travailler sur les normes sociales, il faut utiliser les plus influents. Et donc, le projet implique les leaders communautaires, les autorités religieuses, tous ceux qui sont influents, surtout au niveau rural, qu'ils puissent s'engager. Parce que leur engagement va aider à réduire ces résistances culturelles-là. Ces normes sociales va aider vraiment à l'amélioration de ces normes au niveau social. Ça va aussi permettre de

0: c'est les acteurs qui contribuent dans le domaine de l'autonomisation et du relèvement de la femme en République centrafricaine peuvent tenir compte aussi des besoins sociaux des femmes rurales. Je pense qu'on peut être dans le bateau.
1: Oui, mais justement à propos de la gouvernance, une gouvernance partagée et transparente dans la mise en œuvre du projet, à quoi pensez-vous exactement?
0: La question de la gouvernance, c'est tout ce qui nous rend la vie difficile et qui empêche beaucoup d'initiatives. Parce que la chose peut être bien pensée, arriver sur le terrain, on peut accéder et on peut mettre en œuvre le projet. C'est par exemple le cas du projet Ngangouali. Le projet est pensé et réfléchi. Tout est mis en œuvre pour que le projet puisse être pérennisé. Mais ce dont on se plaint toujours, c'est la bonne gouvernance. Et nous, les acteurs, nous sommes en train de travailler, le ministère, même par ma voix, et nous sommes en train de travailler là-dessus pour que nous renforçons la capacité des gens qui travaillent dans le monde rural et aussi dans le monde de la mise en œuvre des projets pour que tout ce que nous ayons comme projet ou bien comme intention dans le domaine du développement atteint l'objectif.
1: Oui, oui, madame.
2: Oui, et juste peut-être pour compléter ce que vient de dire le DG, le projet Ngangouali promeut une gouvernance partagée et transparente. Parce que en fait, il y a les différents organes de gouvernance du projet. Donc nous avons le comité de pilotage qui est coprésidé par le ministère de la Promotion du Genre et la représentante du PNUD, avec tous les ministères sectoriels concernés par le projet qui sont dans ce comité de pilotage. Nous avons à un certain niveau le comité technique qui regroupe, quand je parle de technique, de la direction générale, de la promotion du genre, l'équipe du projet, puisque le projet est mis en œuvre avec l'organisation internationale Finchurch Aid. Il y a l'équipe du projet au niveau de Finchurch Aid, il y a l'équipe du PNUD, il y a nos amis de la société civile aussi, et qui sont bénéficiaires de ce projet. Déjà, la participation de toutes ces parties prenantes dans ces organes de gouvernance va vraiment renforcer la confiance et aussi l'efficacité, pour ne pas dire la durabilité du projet Ngangouali.
1: Oui, pour finir la première partie de notre magazine, de notre table ronde, avant d'entamer la deuxième partie, Madame Viviane Kokozou, comment l'autonomisation économique peut contribuer à la stabilisation sociale, à la prévention des tensions et à la consolidation de la paix en RCA?
3: Moi, je dirais, premièrement, il faut l'engagement même de la femme. Il faut que la femme s'engage pleinement parce que elle ne doit plus méconnaître son rôle. Elle doit prendre son rôle à cœur. Elle doit agir. C'est la première chose. Les appuis sont là, mais la femme doit se sentir en première ligne responsable. Et on a parlé de redevabilité ici. Les femmes doivent se mettre en première ligne.
1: Nous sommes engagées.
3: Nous sommes les gardiennes de l'humanité en quelque sorte. Nous sommes les premières à éduquer, nous sommes les premières à recevoir. Il y a beaucoup de choses. C'est-à-dire l'hôpital déjà, vous voyez, c'est déjà un rôle divin, permettez-le-moi. Et comme le dirait un adage, on dit ventre plein, maigre content. Si on travaille pour la sécurité alimentaire, le ventre sera plein, la famille sera contente, il y aura moins de tensions. Il y aura beaucoup de choses qui vont découler de ce projet. Et les multiples crises, conflits, nous ont fait beaucoup de mal. On a vu nos maris tomber, nos enfants tomber, sans compter nous-mêmes. Et aujourd'hui, je pense qu'il est important pour nous qu'on se réveille avec tous les outils, tous les moyens qui nous sont donnés par notre gouvernement, par tous les acteurs, notamment le PNUD aujourd'hui, qui vient nous aider à sortir, à nous renforcer, comme le dit le projet Ngangouali. Donc, on voudrait être plus forte qu'avant pour que le pays ne sombre plus dans de telles situations.
1: Comme merci. Si, madame Viviane Gokozou a tout dit, ou bien vous avez encore quelque chose à ajouter, mais c'est ça. C'est bon, merci à vous, auditeurs des 100.9 FM, des www.radiondekeluka.org. C'était là donc la première partie de la table ronde des matins de Keluka, en partenariat avec le programme des Nations Unies, le PNUD aujourd'hui. Le message clé que le PNUD veut véhiculer est celui d'insérer non seulement les femmes dans l'économie existante, mais de transformer les conditions structurelles de leur participation. Le projet Ngangouali s'appuie sur une gouvernance partagée et transparente. Il s'inscrit pleinement dans les stratégies nationales d'autonomisation économique des femmes, du développement et d'égalité. Ce que vous avez écouté tout à l'heure, merci à vous, auditeurs de 100.9 FM, Radio Dikeluka, d'être des nôtres, ne partez pas encore.

0: Tout de suite, la version Sango de cette table ronde.
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2: 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Donc vraiment, et puis en plus, tiens, sur quoi les autres quoi, à la qui est exposé na différentes formes de violence, ti harcèlement, soit ça aussi, à la qui est découragé, la peur qu'on a devant peu.
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0: 9h en temps universel et 10h à Bangui. Et nous allons suivre les points d'actualité de Radio Ndekeluka, présenté par Martial Steve Metisinga. Martial, bonjour.
1: Bonjour Stevenson Herbert Wallo, bonjour à tous. La République centrafricaine se souvient ce 11 mai des victimes de multiples crises militaires et politiques dans le pays. Cette journée a été instaurée lors du forum de Bangui en 2015 pour honorer des milliers de victimes des multiples crises qui ont eu lieu dans le pays. Jusque-là, ces victimes réclament réparation. Et puis les responsables du projet Réduction des violences communautaires CVR dénoncent le comportement de certains bénéficiaires du projet qui revendent les kits fournis par la MINUSCA pour leur installation. Une pratique qui, selon Gervais Narcisse Massinga, maintient ces jeunes dans un état de vulnérabilité avec risque de se plonger de nouveau dans la violence. Depuis maintenant 2 semaines, une maladie dont on ignore encore l'origine tue les cabris dans la ville de Wanadjale, dans la Vakaga. Chaque jour, entre 8 et 9 bêtes meurent selon plusieurs habitants. Une situation qui plonge les éleveurs dans l'inquiétude. Football à l'international, le prix Marc Vivien Foué 2026 est remporté par Mamadou Sangaré. L'international malien du RC Lens devient le premier joueur malien de l'histoire à obtenir cette distinction, succédant ainsi au Marocain Achraf Hakimi. 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
0: Est-ce qu'elle a essayé une fois, ma terre en bas?
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0: Mais est-ce qu'elle a pensé qu'elle est importante aussi après?
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0: 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Sérieusement, il y a des gens qui ont dit que c'est meilleur.
4: 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Bon, ni là, la regarde, Vogin, ni là, que ça, c'est à peindre.
0: Mais il n'y a pas qu'à Justine, il va à Messe d'Antenne, Gozon, parfois, le petit peintre, tant so, mais mon mélo, le petit popoto, mon zara, l'ing appelle le bouba. 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
0: 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Ni sont les jeunes, tous les peintres, voilà les mingiyo, ni bon, on ne connaît pas de colo aussi mingi beaucoup pour cause façon les vieux ni.
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0: 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Il faut mon mot juste. Donc, il n'y a pas qu'à Justine, tenez-y. Il faut mon aïe où c'est dit ça. 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
0: 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Il n'y a pas qu'à Justine.
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0: 10h53 minutes sur Radio Nekiluka. Et c'est sur ce titre des vocaux et vos locaux jokers. Bongé, bongé. Que nous allons laisser la place à Virgin qui est en place pour la tranche à vous de jouer. Virgin, bonjour.
1: Bonjour Svensson, bonjour à tous.
0: Déjà en place.
1: Oui.
0: Toute souriante.
1: Oui.
0: Parce que vous savez, je sais très bien ce qui cache votre joie.
1: C'est quoi alors?
0: Non, non, on va dire ça hors micro, en off, on va vous dire ça.
1: Ah ouais.
0: Ça va?
1: Ça va bien, on est là, c'est pour la tranche à vous de jouer. Nous y sommes déjà après, à vous la parole là, dans 7 minutes, il sera 11h, vous le savez. Et puis, nous allons suivre le point d'actualité. Ensuite, nous démarrerons la lecture des vœux d'anniversaire ainsi de suite.
0: D'accord, Verdiane. Verdiane, alors, bonne tranche à vous.
1: Merci beaucoup, Svensson.
0: À tout à l'heure.
1: À bientôt.

Mesdames et messieurs, bonjour et bienvenue dans la tranche à vous de jouer qui démarre sur Azondi Kiluka. Bonjour aux mariés, bonjour aux célibataires, bonjour aux travailleurs, bonjour aux chômeurs, bonjour à ceux qui nous suivent ici à Bangui Capital, bonjour à ceux qui nous suivent dans d'autres villes centrafricaines. Bonjour à vous tous, enfin. Lundi 11 mai 2026, aujourd'hui, nous abordons la 20e semaine de cette année. C'est donc le premier jour de la 20e semaine. Alors, je vous souhaite un excellent début de semaine. Je vous souhaite une semaine fructueuse. C'est le 131e jour de l'année. 234 jours restants. La fête patronale, c'est pour les Estelle. À celles qui portent ce prénom, nous souhaitons une bonne fête patronale. Une pensée pour Karine, Estelle, Bébé, Estelle, Mazumoko. Les autres Estelle aussi. À l'écoute de Razon des Kiluka, je vous envoie un petit bisou, comme ça. Ça va? Le signe du mois, c'est taureau. Le ruisseau n'oublie pas sa source. C'est l'adage du jour, ce qui signifie que même quand on avance ou qu'on réussit, il reste important de se souvenir de ses origines, de ceux qui ont aidé au départ. Journée nationale des victimes. C'est aujourd'hui 11 mai, mais la célébration est reportée. Donc, nous pensons aux victimes des différentes crises qui ont secoué le pays. Du courage à vous. Le signe du mois, c'est taureau, je l'ai déjà dit. Et moi, au micro, je suis Nina Verdan, Nia Boudé. On m'appelle la fille qui parle trop, celle qui est payée pour parler, c'est moi, avec l'appui technique de qui? Et l'appui technique de Tarsis Banga, d'Anne-Stéphanie Vaucoula. Je l'avais déjà annoncé. Il est 10h56 ici. Ça veut dire que dans 4 minutes, il sera 11h à Bangui. Lorsqu'il sera 11h à Bangui, 11h sur Azondi Kiluka. Nous allons vous inviter donc à suivre le point d'actualité. Ensuite, la lecture de vœux d'anniversaire. 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La grande édition de la mi-journée. Enfin, le tout sera bouclé par le dossier du jour. Alors, mesdames, mesdemoiselles et messieurs, prenez place. Installez-vous confortablement. Parce qu'aujourd'hui, là, on va mettre très, très, très haut le niveau de la nekelukatisation. Vous savez, je sais. Nous savons.

0: Il est 11h sur Radio Ondé Kédouka. Nous vous invitons à suivre le point d'actualité, une présentation de Astrid de Bonheur Kolingué. Astrid, bonjour.
1: Bonjour, Nina Verdjan Yaboudé, bonjour à tous. Aujourd'hui, 11 mai, c'est la journée nationale des victimes de conflits armés en République centrafricaine. Elle a été instaurée lors du forum de Bangui en 2015 pour honorer des milliers de victimes des multiples crises qui ont eu lieu dans le pays. Après plusieurs années, des victimes se disent satisfaites du travail que fait la justice. Toutefois, elles réclament la réparation. Depuis maintenant 2 semaines, une maladie dont on ignore encore l'origine tue les cabris dans la ville de Ouantadiale dans la Vakaga. Chaque jour, entre 8 et 9 bêtes meurent selon plusieurs habitants. Une situation qui plonge des éleveurs dans l'inquiétude. Et puis, dans la préfecture de la Waka, pourtant reconnue pour la fertilité de ses terres et son fort potentiel agricole, les agriculteurs tirent la sonnette d'alarme. Ils dénoncent les retards récurrents dans la distribution des semences par le gouvernement et ses partenaires. En sport, football, les dernières rencontres de la Super League dans la ville de Boire se joue cet après-midi. À 13h, AS Douane affronte UFC 5 et à 15h, Tout-Puissant Iska va croiser les anges de Maïgaro. 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
6: 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Bientôt nous allons décoller. Les commandants de bord vous demandent de serrer vos ceintures.

0: 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Bon, kapati kusalani à vous de jouer dans Doradlon de Keluka, mozokoni soit tenir la cloche à sonner. 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Le travail, c'est la santé.
1: C'est la santé.
0: Un titre de Commando Diaz sur Radio Nekeluka dans la tranche, à vous de jouer.
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0: Barat Rougou, Barat Sibir.

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0: voit. 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

Je promets également de prendre soin de vous dans cette tranche à vous de jouer, de vous déquilucatiser, de vous envoyer une sorte de décharge électrique dans le corps. Ça va faire rire. Ça va commencer au niveau de la tête, ça descend dans les membres, jusqu'au tronc. A vous de jouer sur Azon de Keluka. Permettez-moi d'abord de démarrer la lecture des vœux d'anniversaire. Nous sommes dans la famille Yagoada. Alan Apekoti Morgoti Hôpital Ti Amiti. Amolenge Yagoada Edfina Lorina. Yayalo Philippe alias Cholo Israël Prefina Trifen Edsa Teodora Neptali Yamina. Mami Yagoada Marguerite. Miri Dungolo Apuka Limon. Babania Maréchal de Logis Chef de Gendarmerie Nationale. Yagoada Marcelin Fabrice, Mamoni Kobanga Naomi, Alan Angana Betalati, Nzon Matangati, Dona Langoti Lasso, Mamon Getalati, Koliswa, Layeta Lomingi, Songwa Kotiandongulo, Irilo Yagoa de Cyrus, Dariano Warel, alias Bob Marley, Petit Ro, donc surnom là, Bob Marley, ah bon? Et peut-être qu'à Doum on a le 11 mai, Zola. Mais dis donc. HKL. 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

êtes en train de chercher le titre de cette chanson, bah, je vous informe que c'est Reine, un titre de Capitaine Cronos, un jeune centrafricain autant pour moi. Il vit à Abidjan, en Côte d'Ivoire. Et en parlant de la Côte d'Ivoire, on va retrouver Safarel Obiang qui accompagne Desarus dans ce titre ici.

0: Bakia, c'est Wagre, les gars. Papa Bakia, maman Bakia, Lucie. Après le temps, on a Israël, Dieu fera. La boumbi tenzon, matangati, donc on a Raphaël Bakia. Alias Rafina, c'est bon ça, petit. C'est bon ça.
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0: Il a un très beau surnom.
2: Britannique.
0: Ouais, vieux.

0: Elle s'appelle Shenra, une jeune centrafricaine. Elle vit en France. Le titre de la chanson qui passe, c'est Poulelo. À 11h22 dans les quartiers de Bangui, nous vous saluons. La Sukurango Bongo, par exemple, Nalor Tososo Ibarala. Et puis, Nalegeti Majiti Singani aussi. 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Oh non, du courage à vous là.
1: Pritani.
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0: Pendant que je vous lis dans la lecture de votre anniversaire ici, je veux également me rassurer si vous êtes ndekelukatisé déjà ou pas encore. Vous êtes déjà ndekelukatisé? C'est bon? Le niveau de l'ndekelukatisation est-il normal? Ou bien je dois ajouter une dose, comme d'habitude? C'est bon, non? Andjere. C'est Andjere. Andjere bien? À sucré. Vrai. Andambiapé. Andjere. À sucré. À faba.
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Les vœux d'anniversaire sur Radio Nekeluka, c'est pas encore terminé. 11 mai 2026, ses frères et sœurs. Grand bonheur, Samuel. Samuela Destivia, Darlene, Erika Gracia, Esther, Luisa. On a la famille Bakia. Sur la joyeux anniversaire à Bakia, Raphaël, Stanislas, alias Rafinha. C'est bon petit. C'est bon ça. Awara se wa Kombongo. Awara Regis Kombongo Nambage Corée. Net Kombongo Nambage Barberati Saint-Tiche Merveille. Michel Junior. Cédric Kombongo Nambage Souffrance. Papa Nindango Wado. Un membre aussi fraternité Saint-Esprit. Atenanzon Matanga Dungwa Mamanta la épouse. Consorte la Irilo Rose Kombongo. Matanga Tidungwa la Lassonzon Matanga Tidungwa Pendra Mingi. Papa Eritoufandolo. Les anniversaires et surtout gros bisous, Rosa, Kombongo. Alangola Soa, Asewa Namboy, Asewa Rondongay, Asewa Desoufe, Bekere Adjo, Sortilo Nambena Sylvie, Amolenge Grégory Peniel Dorcas, Alatouna Bongi, Abumbi Tenzon Matanga Dungwa Fit, Ala Sortala, Maman Tala, Namboy, Corinne Stéphanie, Stéphanie, alias Yaya Koko, Matanga Tidungwa Lala, 11 mai 2026, c'est son anniversaire. Gros bisous à elle.

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d'honneur Irilwa Namboyo Corinne Stéphanie alias 3e âge Matanga Tidongo Lalazo 11 mai 2026 Elle souffle une bougie de plus mise en place terminée à 16h na place habituelle Tanganyika Amorengue Nambe à Grégory Carter Wasson Apeniel comme Messie Dorcas et Israéla à la Bumbi Tenzone Matanga Dungo na Maman Tsala Maman Chérie Complice Nambo Yokorine Stéphanie alias Maman Coco Wakwa Tsandongu Lola 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

On a juste remarqué que le niveau de l'indéquilocatisation était trop élevé. Alors c'est comme si Urungola, dans mon Urunimingi, a pu tenago ici et il peut à Sumba. Il peut à Sumba ça en bétonazou. C'est pourquoi Ikernana Benita.

0: petit roi Stella Willite Nambagati Dijon en France Matangati Dongolala sur jeux anniversaires Stella Willite vos anniversaires là-bas et surtout gros bisous.
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0: Carton rouge.
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0: Neri Songali, nous vous saluons également depuis votre position.
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0: À l'écoute de Razon des Keluka depuis Villeneuve à Saint-Georges, nous vous saluons également là-bas. Prince Ambroise Bouté, nous vous saluons. Pamela Mbokolodé, bonjour. Josiane Ouagali, bonjour également à vous. Excellent début de semaine. 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

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Est-ce que Mbi Ala? Est-ce qu'il m'aime même? Il m'aime même à faire. Petit. Ouh. Mais pourquoi? Oh. Petit gros. Est-ce qu'elle a Mbi? Je vous salue là-bas, le bébé Arex, une riche merveille de Dieu l'avoue. Bonjour. Bonjour à qui encore? À Lopez Dawili. À Ozias Semiona.

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En tout cas, là, je dois zoni 3. À doit la mink. Par exemple, à doit en bas. 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
4: Et d'assaut, ça veut dire qu'à Fernand Couille, déjà, on est petit. Mais sur le terrain, moi, on connaît le petit. À Fernand Couille, déjà. Tikenzo a tout quoi. Tout coup, tout coup.
5: Capitaine Yanouche, le roi Salomon.
4: Timon quoi, tout coup petit.
5: Cabrimoto.
4: Maman va y aller là. Et pas tout coup.
5: Chiche.
6: Calibère.
4: A tout coup, tchou.
6: Calibère.
4: Tchou.
6: Calibère.
4: Tchou.
5: Ça m'arrête beaucoup mieux.
4: La zone de Kelouka 72 à 29 52 52 75 93 103 33. Nous sommes déjà dans karaoké. Si vous êtes prêts, faites-moi signe, on y va. Très rapidement, rapidement. Aujourd'hui, c'est lundi. Premier jour de la semaine. On ne dure pas aussi au travail. Et cette semaine.
7: Monsieur le ministre.
4: On a un chic férié.
7: Ambassadeur. Sandari Sidiki Boubaka.

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1: Maya, c'est un petit.
0: Pane.
1: Eh, d'avait.
0: Allez, il y a un doigt là.
1: Owen, un bagu combattant.
0: Owen, allez, tu es bien soi.
1: Eh, bien, tu es tombé de vie de lutte.
0: Yeah.
1: Eh, ni là.
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0: 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Bon, tant si t'en es voir bien né, puis Zana là rapidement. Ah, t'es un combattant, on est là.
1: Ni là, tant si.
0: Kaïgoma, Owen, Banila.
1: Oui, on a dit que on va déjà se sentir. 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

0: Un problème à ta part. Nouveau talent à Zala, Gagi et pas la mon contact avec tonton Martinien. Par exemple, tonton, demain soir, la petite gare et pas la Fabiani, la tonton Martinien, ou bien après mercredi, d'après. À la gare Fabiani et puis à la Angéni. Problème à ta part.
1: Mercredi à
0: 10h. Ah, Yanga Dati Azi.
1: Bien entendu, merci.
0: Merci.

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1: Oui, je suis en train de faire un
0: vacatif. Ah bon,
1: alors tu es bien. Je suis en
0: train mingi.
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0: vacatif.
1: Je suis en train
0: 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Je suis en train de faire un sinon, carte, tu as la carte, ouais. Ok, madame, les choses de l'amour, oui. Bana.
1: Yeah.

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0: Du mal à qui ça veut dire, Véjan.
2: 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Igwe.
0: Ce qui veut revenir.
2: Ah bah désolé alors. Désolé. Si toi là tu es bien à karaoké, veut dire tu faut la maîtriser d'abord le bien qu'à la ingana. 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
6: Il est 12h sur Radio Ondé Kiluka, le dernier point d'actualité de la journée, une présentation de Astrid de Bonheur Kolengué. Une fois de plus, bonjour Astrid.
7: Bonjour Nina Verdiane, à vous des conforts d'écoute à tous. Élection des autres membres du bureau exécutif de l'Assemblée nationale depuis ce matin. Au total, 14 membres vont être élus pour travailler aux côtés du président de ce bureau. Jean-Saint Forien Mapenzi vient d'être voté par acclamation premier vice-président. Il était le seul candidat à ce poste. Le vote se poursuit au niveau de l'institution. Chapitre éducation, alors que l'école s'apprête à fermer, l'infrastructure du lycée de Bimbo s'agrandit. Longtemps confronté au manque de salles de classe et de tables bancs, l'établissement vient de bénéficier de nouveaux bâtiments scolaires, un ouf de soulagement pour les élèves. Aujourd'hui, 11 mai, c'est la journée nationale des victimes de conflits armés en République centrafricaine. Elle a été instaurée lors du forum de Bangui en 2015 pour honorer des milliers de victimes des multiples crises qui ont eu lieu dans le pays. Après plusieurs années, des victimes se disent satisfaites du travail fait par la justice en leur nom. Elles réclament toutefois la réparation. Football, les dernières rencontres de la Super League dans la ville de Bor se jouent cet après-midi. À 13h, AS Douane affronte EFC 5 et à 15h, tout puissant USCA va croiser les Anges de Maïgaro. 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

0: Mandaco.
1: Mandaco, à vous de jouer sur Radio Ndeke Luka. On a un seul sapa. Un seul sapa. Le sapa de Omega Solution. Le laboratoire Omega Solution. Et donc, il y a plein de cadeaux à gagner. Tentez votre chance très rapidement. Composez l'un de nos numéros 72 29 52 52 52 75 93 103 33. Au micro, je suis Nina Verdane Niaboudé.

Un titre de Marquitanche, le serpent du désert, dans le noir. Un titre qu'il a sorti en

0: 72 à 29 52 52 75 93 103 33. Le premier candidat de la semaine est là. Bonjour.
1: Nina, bonjour.
0: Bonjour, c'est l'arrivée de qui là?
1: L'homme de Fatima, Corentin Simon Mori.
0: Corentin Simon Mori, pour jouer dans le SACPA du laboratoire Omega Solution.
1: Ah bon?
0: Eh, donc vous.
1: C'est chaud aujourd'hui.
0: Ah, c'est chaud.
1: en go.
0: D'accord, en go. Alors, dans quel domaine exerce Omega Solution SAR?
1: Oh, ça va.
0: Dans quel domaine exerce Omega Solution?
1: Il n'y a pas de proposition, s'il vous plaît, là.
0: Il n'y en a pas, où?
1: Alors. Je reviens.
0: Revenez vite, alors. Simon Mori Corentin. Bonjour à l'auditeur qui est là.
2: Bonjour Edwin.
0: Ça va? Je vais bien et vous?
2: Ça va, tranquille, on est là.
0: Super, c'est pour jouer dans le sac de laboratoire Omega Solution. On y va?
2: On y va.
0: Oui, allez-y. C'est la voix de qui?
2: Comme
0: Mobango depuis Bimbo, dans le sac de laboratoire Omega Solution. Alors, dans quel domaine exerce Omega Solution SAR?
2: Omega Vision SAR exerce dans le domaine de la santé, je peux dire.
0: De la santé? Précisément, quel domaine? Le domaine de la santé est vaste, hein?
2: Vous dites?
0: Le domaine de la santé, là, c'est vaste. Il s'agit précisément de quel domaine? Lequel?
2: Pour les examens.
0: Les examens?
2: Oui.
0: Et on va vérifier, alors. Comme Mobango, c'est vous?
2: Oui, c'est moi.
0: C'est Mobango qui était ou Mobango, tout simplement?
2: C'est Mobango qui était, c'est notre poudre.
0: Ah ouais?
2: Mobango, c'est pas moi.
0: Ah ouais? On vérifie. Bravo.
2: Merci.
0: Oui, on est ensemble.

quel domaine exerce Omega Solutions SAR? Il exerce dans la, biologie médicale. Ça veut dire que c'est un laboratoire.

0: à l'auditeur qui est là.
1: Oui, bonjour.
0: Ça va?
1: Oui, ça va bien, vous?
0: Ça va également. L'arrivée de qui?
1: L'arrivée de Maman Salé.
0: Maman Salé depuis kilomètre 5. Super. On y va?
1: Oui, allons-y.
0: D'accord. Vous nous citez un examen réalisé par le laboratoire. Un examen qui peut être réalisé par le laboratoire.
1: Oui, des soins. Mm-hmm. Consultation médicale aussi. Mm-hmm.
0: Non, on parle des examens. La consultation, ouais, c'est à part.
1: Voilà, je peux dire prise de sang.
0: Prise de sang, d'accord. On va vérifier alors si c'est la bonne réponse ou pas. Mamad Salé, c'est ça votre nom?
1: Oui, c'est ça, Mamad Salé, depuis que de 5.
0: On vérifie. 3, 2, 1. Ah ouais, c'est gagné.
1: Apparemment.
0: Ah ouais. Apparemment. Ils adorent ça, eux. On parle ici de la biochimie sanguine.

0: Bonjour à l'auditeur qui est là, là.
1: Allô, bonjour, Nina Verdane.
0: Nina Verdane, c'est moi. Oui, ça va?
1: Ça va très bien, c'est Gislain au lycée de Tikaratekakata.
0: Pour jouer dans le sapin de laboratoire Omega Solution.
1: Oui.
0: On y va?
1: On peut aller, Nina.
0: D'accord. Vous allez nous dire à quelle heure le laboratoire ouvre-t-il, du lundi au vendredi. À quelle heure le laboratoire ouvre-t-il du lundi au vendredi?
1: Bon, je propose à 8h, Nina.
0: À 8h?
1: À 8h, simplement.
0: Hé, Gislain, vous êtes sûr que c'est la bonne réponse?
1: Vrai, Nina.
0: Donc, on peut vérifier.
1: On peut vérifier, simplement.
0: Gislain Onissi.
1: La tasse a toujours
0: sorti. Oui, oui.

0: On a déjà trois gagnants sur la liste de l'émission, je pense. Je rappelle qu'elle est sponsorisée par le laboratoire Omega Solutions cette semaine. Aussi, nous profitons pour informer les gagnants du Mandaco sponsorisé par l'Union Européenne que la remise de leur cadeau est prévue demain. Demain à 14h pile, s'il vous plaît. Le respect de l'heure est obligatoire. Donc demain à 14h pile, soyez déjà là pour récupérer vos cadeaux offerts par l'Union Européenne. Bonjour.
1: Oui, bonjour, la fille qui parle trop.
0: Oui, oui, oui, je suis payée pour parler, ça va?
1: Oui, je suis pour parler.
0: C'est l'arrivée de qui ça?
1: Max Serekwese depuis Palongo.
0: Max Serekwese depuis Palongo pour tenter sa chance dans le sapat du laboratoire Omega Solution. On y va?
1: Oui, on peut aller.
0: Alors, jusqu'à quelle heure le laboratoire est-il ouvert du lundi au vendredi? Le laboratoire ferme à quelle heure?
1: À 12h.
0: À 12h?
1: Oui.
0: D'accord, on vérifie. Chap, chap, chap.
2: 3, 2, 1. Ah,
1: Oui, allô, Verdian.
0: Oui.
1: Pour la remise de demain, là, je vais mandater mon grand frère.
0: D'accord.

0: Bonjour ici. Vous êtes au
1: Mandako.
0: Ça va?
1: Oui, ça va.
0: C'est l'arrivée de qui?
1: L'arrivée de Mme Ulrich.
0: Ulrich, il veut tenter sa chance aussi.
1: Exactement.
0: Mmh. On y va? Jusqu'à quelle heure le laboratoire Omega Solution est-il ouvert du lundi au vendredi? Jusqu'à quelle heure le laboratoire Omega Solution est-il ouvert du lundi au vendredi? Enfin, le laboratoire ferme à quelle heure? Du lundi au vendredi. C'est hein?
1: 15h.
0: 15h?
1: Non, 16h.
0: 16h?
1: Oui.
0: Vous êtes sûr?
1: Oui, c'est nous qui voulons savoir.
0: D'accord, mais vous nous rappelez votre nom et puis on va vérifier.
1: C'est Namgeri
0: Ulrich. Namgeri Ulrich. On vérifie.
1: Oui, c'est ça. Je ne suis rien. Je vais craquer. Je peux pas le supporter.
0: Ah ouais, ça a marché. On est ensemble.

0: Le théâtre va pas être 12h26 minutes ici. Bonjour à l'auditeur qui est là.
1: Oui, c'est moi, chez Hubert, depuis Bombari.
0: Chez Hubert qui?
1: Chez Uriel Ogou.
0: Ah, c'est pour jouer dans le sapin du laboratoire Omega Solutions aussi.
1: Oui, c'est bien ça, Nina.
0: D'accord. Vous nous dites dans quel quartier se trouve le laboratoire Omega Solutions?
1: Bon, y a pas une proposition.
0: Bon, puisque vous vous trouvez à Bombari là-bas, on va vous faire des propositions. Choisissez parmi quartier La Kwanga à Bangui, quartier Bimbo à Bangui et quartier Sika à Bangui.
1: Bon, je propose quartier La Kwanga.
0: Vous êtes sûr?
1: Oui, c'est d'après ma proposition.
0: Vraiment?
1: Oui.
0: Chérubin au bout, c'est ça?
1: Oui, au bout Muriel.
0: Au bout Muriel, on vérifie.
1: Oui, oui.
0: Mais c'est gagné. Oui, oui, c'est gagné. Bravo, chérubin depuis Bombari.
1: Oui, merci.
0: On est ensemble.

Midi 30 minutes sur Radio Ndekiluka, alors c'est l'heure de marquer notre pause habituelle. Ne partez pas. Nous allons reprendre les appels dans 47 secondes. En passant, nous vous souhaitons bon appétit.

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Mandako sur Radio Ndekelouk, en reprenant les appels après la pause marquée. Midi 32 minutes, je rappelle que nous avons un seul sapa, sapa du laboratoire Omega Solution. 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

0: Bonjour à l'auditeur qui est là. Bonjour.
1: Bonjour.
0: Oui, c'est l'arrivée de qui?
1: C'est Mickaël Toanif depuis Quartier Fou.
0: Mickaël Toanif depuis Quartier Fou. Pour tenter sa chance dans le Saquad Laboratoire Omega Solution.
1: Ah bon?
0: Oui, c'est le Saquad.
1: On y va?
0: D'accord. Vous nous dites, quel examen gratuit est proposé par le laboratoire Omega Solution?
1: Il n'y a pas de proposition.
0: Faites le choix entre le test de grossesse, le test de VIH et le test de dépistage du palu.
1: Je propose la troisième proposition.
0: Pourquoi?
1: Ma proposition.
0: C'est ma proposition. Vous l'avez seulement choisi. On vérifie. Mickaël Toanif, on va vérifier donc rapidement si c'est la bonne réponse ou pas. Chap, chap, chap, chap, chap. 3, 2, 1. Ah ouais, c'est gagné, bravo.
1: Ah.
0: L'examen gratuit proposé par le laboratoire Omega Solution est le test de dépistage du paludisme. C'est gratuit. Bonjour, de ce côté.
2: Bonjour, la petite est propre pour parler.
0: Oui, Cédar, c'est vous qui êtes là, je le sais.
2: C'est bien moi.
0: Depuis Bambari, vous allez bien?
2: Depuis Bambari, la vie de Bambari est calme et toujours bon.
0: D'accord. Alors, pour jouer dans le sac du laboratoire Omega Solution, vous nous dites, les résultats des examens sont rendus en combien de temps? En combien de temps les résultats des examens sont rendus?
2: Il n'y a pas de proposition là.
0: Non, il n'y a pas de proposition pour cette question là. Hein?
2: Moi, je propose 3 heures du temps à 4 heures du temps. Voilà.
0: 3 heures à 4 heures du temps.
2: Oui.
0: Selon vous.
2: Oui.
0: Ça veut dire le même jour.
2: Le même jour, oui.
0: Vous êtes sûr?
2: Oui, c'est ma proposition.
0: Oui. On vérifie.
2: On vérifie.
0: Ah ouais, on va vérifier si c'est la bonne réponse ou pas. Cédar Maziti. 3, 2, 1.
2: Super.
0: Oui, oui, super. On a déjà 6 gagnants sur la liste. Ils sont comme Mobango Kete, Mamat Saleh, Gisela Onise, Chérubin Muriel Obou, Mickaël Toanif et Cédar Maziti. Et là, il est 12h36. Ça veut dire que nous avons une dizaine de minutes encore.

On quitte un peu la République démocratique du Congo. On se retrouve tout juste à côté, à Libreville au Gabon, pour danser ça.

0: Bonjour à l'auditeur qui est là, bonjour.
1: Bonjour, c'est Rodrigue Tolo depuis
0: Rodrigue
1: Galabadia.
0: Tolo depuis Galabadia, pour jouer dans le sapin du laboratoire Omega Solutions. On y va?
1: On y va.
0: Alors, vous nous citez un élément du profil cardiaque.
1: Pardon?
0: Citez-nous un élément du profil cardiaque que vous connaissez.
1: Pas d'expression.
0: Non, il n'y a pas de proposition pour cette question.
1: Ça contient du sucre.
0: Le sucre?
1: Oui.
0: Vous êtes sûr?
1: Consommation du sucre et du café.
0: Du café. D'accord. On va vérifier si la réponse est correcte ou pas, hein, Rodrigue.
1: Vous pouvez vérifier derrière.
0: Et on vérifie. Aïe, il faut revenir. Bonjour à l'auditeur qui est là.
2: Bonjour Enfin.
0: Ça va?
2: Oui, ça va bien.
0: C'est l'arrivée de qui là?
2: Frédéric Ferrema.
0: Frédéric Ferrema.
2: Oui.
0: On y va?
2: On peut aller.
0: Citez-nous un élément du profil de diabète.
2: Diabète.
0: Un élément du profil de diabète. Hein?
2: Bon, sucre.
0: Sucre.
2: Aucune idée.
0: Revenez alors. Mandako. Il était sur la bonne voie un peu comme ça. Et soudainement, il dit, non, je reviens. Bon, c'est pas moi, hein. Il nous reste 8 minutes à passer dans Mandako. Je rappelle que notre sponsor cette semaine est le laboratoire Omega Solutions. Une fois de plus, j'informe les gagnants de Mandako sponsorisés par l'Union européenne que la remise de leur cadeau est prévue demain à 14h. Donc, vous qui habitez loin, quittez la maison vers 14, non, 13h, non, même 12h. Quittez là-bas, avancez un peu comme ça. Arrivez ici. À partir de 13h40, vous vous reposez un peu. Et puis à 14h, bim! 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Voilà. Et puis surtout, tenue correcte exigée. Voilà, j'allais oublier. Tenue correcte exigée. Tenue correcte exigée. C'est pas pour rien que je le dis, parce qu'il y aura également la présence de l'ambassadeur de l'Union européenne. Voilà, donc tenue correcte exigée. On sait jamais, hein?

0: c'est le meilleur à vous de jouer, c'est le top. Ici, sur Radon de Kivuka, notre candidat est là. Bonjour.
1: Allô.
0: Allô, bonjour.
1: Ouais, bonjour.
0: Ça va?
1: Ouais, ça va bien.
0: C'est l'arrivée de qui?
1: C'est Camo Brice.
0: Pardon?
1: C'est Camo Brice.
0: Audrey?
1: Camo Brice.
0: Ah, d'accord. Vous voulez tenter votre chance dans le sapin du laboratoire Omega Solution. On y va?
1: Oui, on y va.
0: Vous nous citez un élément du profil cardiaque.
1: Un élément qui provient de la cardiaque?
0: Non, du profil cardiaque.
1: Du profil?
0: Oui.
1: De la cardiaque?
0: Oui.
1: Je propose la réflexion.
0: La réflexion, d'accord. Vous êtes sûr, on vérifie?
1: Ok.
0: D'accord, c'est Audrey?
1: C'est Camo Brice.
0: Ah, Camo Brice.
1: Oui.
0: Ah, d'accord, on vérifie là. 3, 2, 1. Aïe, aïe.
1: Désolé.
0: Revenez alors.
1: Revenez.
0: Oh, c'est aussi trop scientifique, hein. C'est scientifique, scientifique comme ça là.

0: Mandako. Bonjour à l'auditeur qui est là.
1: Oui, bonjour, Berdian.
0: C'est l'arrivée de Gambo Yaya.
1: Oui, c'est Gambo Yaya, Berberati.
0: Depuis Berberati, j'ai reconnu votre voix. On y va?
1: Oui, allons-y voir.
0: Mm-hmm. Citez un élément du profil de diabète.
1: Diabète?
0: Un élément du profil de diabète.
1: Oui, bon. Élément qui profite diabète, moi j'ai la consommation abusive de sucreries.
0: Mm-hmm.
1: Bon, ensuite aussi la consommation de ce qui est toxique aussi.
0: D'accord. On vérifie, Gambo Yaya, est-ce la bonne réponse ou pas? Chap, chap, chap. 3, 2, 1. Aïe, revenez.

0: Alors, pour vous expliquer un peu. L'élément du profil en laboratoire, on parle de bilan d'examen. Ça veut dire le bilan d'examen qui vous permet de mesurer ou bien de connaître votre bilan. Voilà, bilan cardiaque, bilan de diabète, du paludisme, etc. Voilà. J'ai juste essayé. C'est vraiment un langage scientifique utilisé par les laboratoires. Donc, pour vous expliquer un peu. C'est ça. Bonjour.
1: Oui, bonjour, Enzen.
0: Ça va?
1: Oui, ça va bien.
0: C'est l'arrivée de qui?
1: Joël de Café Tomato.
0: Pour jouer dans le sapin de laboratoire Omega Solution.
1: Oui.
0: Voilà, vous nous citez un élément du profil de diabète.
1: Un élément du profil de diabète.
0: Ah,
1: je peux parler de cube. De cube magie.
0: Non, je viens de l'expliquer. Ça veut dire, c'est un examen qui vous permet de connaître votre bilan. Bilan de diabète, bilan de tension, hypertension, etc.
1: Je peux parler de la tensiomètre pour connaître votre tension exacte.
0: Non, mais ici je demande un élément du profil de diabète. Ça veut dire un examen que vous pouvez réaliser pour connaître votre bilan de diabète. Oui, il n'y a pas de proposition.
1: En tout cas, je vais revenir.
0: Bon, revenez. On se dit carrément à demain. Voilà, à demain, hein, tonton. Le dernier candidat est là, bonjour. Hey, on ne bip pas. Bonjour.
2: Oui, bonjour.
0: L'arrivée de qui?
2: Juste depuis
0: Sapeke 3, voilà, on vous a racheté rapidement comme ça, vous nous dites, citez-nous un élément du profil de diabète.
2: Pas de confusion.
0: Non, je veux dire un examen que vous pouvez faire pour connaître votre taux de diabète, votre bilan de diabète, encore.
2: Non. Bon, je vous propose...
0: Bon, on se dit à demain.
2: Okay.
0: Ce qui n'a pas marché aujourd'hui peut marcher demain.
2: D'accord.
0: Un, deux, trois, c'est terminé pour aujourd'hui. Les galants du jour, nous en avons six. Trama Mobango Kete, Mamat Salé, Ghislain Onissé, Chérubin Muriel Oburu, Mikaël Toanifé, Sidar Mazit. 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
1: 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Alors, nous allons nous préparer à suivre la grande édition de la mi-journée. Voici pour vous ce titre de Max Banga, Ganakar.
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17: Vous écoutez Radio Ndekeluka, il est 13h à Bangui, le journal de la mi-journée avec Astrid de Bonheur Kolingué. Astrid, bonjour.
18: Bonjour Nina Verdian, Yaboudé, bienvenue à tous dans le journal de ce lundi. À la une, le vote des 14 autres membres du bureau exécutif de l'Assemblée nationale se poursuit. Jean-Séphorien Mapenzi est le nouveau premier vice-président élu ce matin. Ce 11 mai, la République centrafricaine rend hommage aux milliers de victimes des différentes crises qu'a connues le pays. Des victimes saluent les avancées de la justice. Et puis, 500 pèlerins centrafricains ont quitté Bangui hier pour la Mecque en Arabie Saoudite. Leur message principal, prier pour la paix et l'amour entre les centrafricains. Football, clôture aujourd'hui de la 6e journée de la Super League à Boire. Deux rencontres sont au programme cet après-midi.
17: Élection depuis ce matin des membres du bureau exécutif de l'Assemblée nationale au siège du Parlement à Bangui.
18: Jean-Séphorien Mapenzi, seul candidat au poste de premier vice-président, a été élu par acclamation. Le premier vice-président sortant, Évariste Ngamana, ne s'est pas présenté à sa succession. Au total, 14 membres doivent être élus pour travailler aux côtés du président de l'institution Simplice Mathieu Sarandi, élu la semaine dernière. Armando Yangidi est en direct depuis l'Assemblée nationale. Bonjour Armando, où en sommes-nous avec le vote pour les autres postes jusque-là?
19: Bonjour à ceux de Bonheur Colombien, bonjour à toutes et à tous. En réalité, l'élection des 14 membres du bureau de l'Assemblée nationale n'est qu'une mise en scène. Les pièces étaient déjà préparées en amont et validées ce matin par le président de la République, le président fédéral, à l'hôtel Ledger de Bangui. Dans tous les postes à pouvoir, il n'y a eu que 3 élections réelles au poste de deuxième vice-président, de premier secrétaire parlementaire et d'un membre, d'un 4 membres. Mais le premier secrétaire parlementaire, qui est l'ancien premier secrétaire parlementaire, Clément Dombé, vient de céder son poste, ou bien de désister et laisser libre cours à son collègue qui a déjà pris la fonction, parce qu'il faut le dire, tous les postes en dehors des vice-présidents et du premier secrétaire parlementaire et du premier membre, tous ces postes n'ont pas été votés, comme ça se dit, où il n'y a pas eu élection. Donc Jean-Séphorien Mapenzi, qui était seul comme candidat, est élu premier vice-président. Bernard Dula a perdu face à Loïc Iye Issaka, deuxième vice-président. Troisième vice-président revient en Dengolé, Nzapama Fiska Josiane. Et le député Guy Samuel Ganatoa est élu quatrième vice-président. Le premier questeur revient à Maxime Deondo. Deuxième questeur à Christ-Éric Gallo, troisième questeur à Tefal Koulou, et le poste de premier secrétaire, comme je vous l'ai dit, M. Clément Dembé s'est retiré, et c'est Arnaud Maurice Bazamo, député de Bangassou 1, qui a été élu premier secrétaire. Le deuxième secrétaire qui a été voté, respectivement élu par Madame Dorothée Tiangou, troisième secrétaire avec le député de Boire 4, M. Suleiman Bi Issa. Donc, le reste, c'est dans quelques instants que nous allons vous donner ceux qui ont été élus par acclamation par la majorité à l'Assemblée nationale de Centrafrique.
18: Merci à vous, Arnaud Yanidi, pour toutes ces précisions.
17: Et puis, Astrid, en réaction du président de la République, Faustin Archange Touadéra, suite aux plaintes des éléments du groupe rebelle RPRC, leur désarmement en cours.
18: Cette déclaration a été faite vendredi dernier lors du déjeuner de presse au palais de la Renaissance à Bangui. Il est au micro de Jeff Dao.
20: Quand j'avais pris mes fonctions, il y avait plus de 14 groupes armés identiques qui opéraient même jusqu'ici, tout près de Bangui, Damara, Boali et tout ça. Alors j'ai pris l'engagement de discuter avec mes compatriotes des groupes. Quand même que parmi eux, il y a des étrangers, ben ce sont nos compatriotes. Moi, je suis disposé à discuter avec vous pour qu'il y ait la paix. Aujourd'hui, sur les 14 groupes armés, presque 11 ont accepté cette main tendue après, disons, la PPR, et on a eu un processus qui, aujourd'hui, avance bien. On a procédé à des désarmements de 8000 combattants ont été désarmés. Et beaucoup, pour certains, ont été réintégrés dans nos forces de défense et...
17: Aujourd'hui, 11 mai, la République centrafricaine célèbre la journée nationale des victimes des conflits armés survenus dans le pays.
18: Verdian, cette journée a été instaurée lors du forum de Bangui en 2015 pour rendre hommage aux milliers de victimes. Même si les festivités sont reportées au 20 mai, certaines victimes saluent le travail accompli par la justice en leur nom. Elles demandent toutefois des réparations. Chris Roy-Jordan Badingbe a rencontré quelques-unes d'entre elles.
21: Selon la majorité des victimes rencontrées, la mise en place et l'opérationnalisation de la Cour pénale spéciale et la Commission Vérité, Justice, Réparation, Réconciliation constituent déjà un ouf de soulagement pour des violences subies. Malgré l'inauguration il y a quelques mois par les autorités d'un monument en leur nom, aujourd'hui la seule préoccupation des victimes reste la réparation. Olga Mouté est la présidente de l'association des victimes de Bouka.
22: Aujourd'hui, il y a beaucoup de victimes. Si le gouvernement peut faire la réparation par groupement, cela nous arrangerait. À Bouka, nous avons enregistré 520 victimes en un seul jour depuis le 9 septembre 2013. Depuis cette date jusqu'à aujourd'hui, on a déjà atteint plus de 1000 victimes. Nous déplorons le fait qu'aujourd'hui, nos bourreaux ont été récompensés mieux que nous. Certains sont incorporés dans l'armée, d'autres sont en formation à l'extérieur.
21: Même si le gouvernement a décidé cette année de commémorer en différé cette journée nationale, la plateforme des victimes insiste, elle, sur leur prise en charge. Londri Makopala est le coordinateur de cette plateforme.
23: Par rapport à cette journée, ce que nous demandons au gouvernement, c'est quoi? D'abord, dans un tout premier temps, c'est notre prise en charge. Il faut prendre les victimes en charge. Il faut les assister sanitairement, financièrement, sur tous les plans. Les victimes ont besoin de ça. Je profite également de votre micro pour vous dire, mais il y a des victimes qui sont décédées, hein, tellement qu'ils ont attendu, ils sont décédés. Il y a des histoires qui durent de plus de 15 ans, 20 ans. Donc vous voyez, nous, notre premier partenaire, c'est toujours le gouvernement.
21: Selon la plateforme des victimes des crises militaro-politiques en RCA, plus de 20 000 victimes ont été déjà enregistrées jusque-là sur toute l'étendue du territoire national.
18: Jordan, nous vous retrouverons à la fin de ce journal dans le dossier du jour avec Londri Makopala, coordonnateur des victimes.
17: Depuis deux semaines, une maladie dont l'origine reste inconnue tue les cabris à Wanda Djalé dans la Vakaga.
18: Selon plusieurs habitants, chaque jour entre 8 et 9 bêtes meurent. Une situation qui inquiète les éleveurs. Les précisions avec Ami Tidjani.
24: Selon des témoignages recueillis sur place, plusieurs éleveurs assistent à la mort de leurs cabris. Les animaux tombent malades puis meurent quelques heures plus tard. Pour les éleveurs, cette situation devient de plus en plus alarmante. Abdoulaye Amalas, l'un d'eux, témoigne.
25: Oui. L'épidémie des cabris s'est produite depuis Wanda Djalé presque deux semaines et nous sommes en train de vivre, mais on n'a pas trouvé des médicaments pour les faire sauver. Bon, on ne sait pas comment on peut faire. Moi, j'ai perdu une ou deux comme ça de mes cabris. C'est presque 7 à 8 cabris par jour ou 9 comme ça, c'est perdu comme ça dans la journée. Apparemment, toujours l'information aux autorités pour nous trouver une solution par rapport à cette épidémie.
24: Même inquiétude chez Fatime Kouchkouch, également éleveuse. Elle appelle le ministère de l'élevage à intervenir rapidement afin d'éviter une propagation plus grave de l'épidémie.
22: Les cabris meurent tous les jours. Tout le quartier est envahi par l'odeur nauséabonde des cadavres de ces animaux. Moi qui avais presque 25 cabris, aujourd'hui je n'en ai plus qu'un. Il n'y a pas de médicaments. S'il y en avait, ces cabris ne mourraient pas ainsi. Nous demandons à Dieu et à vous de nous venir en aide dans cette situation.
24: La population de Wandadjalé vit de l'agriculture et de l'élevage. Après la crise sécuritaire qui a secoué la ville, les habitants se battent au quotidien pour se relever, mais il manque d'appui technique et financier.
17: Chapitre éducation avec ce soulagement pour les élèves du lycée de Bimbo situé à la sortie sud de Bangui.
18: Longtemps confronté au manque de salles de classe et de tables bancs, l'établissement vient de bénéficier de nouveaux bâtiments scolaires. Le point avec Bolivis Massambaï.
0: Le lycée dispose désormais d'un nouveau bâtiment de 3 salles de classe. Les anciens bâtiments ont aussi été rénovés. Une réalisation saluée par plusieurs élèves rencontrés sur place. Benicia, élève en classe de terminale D, se réjouit de cette amélioration.
1: Ces nouveaux bâtiments nous permettent de bien étudier. L'année dernière, les salles de classe accueillaient trop d'élèves, ce qui rendait les conditions d'apprentissage difficiles. Notre principal problème reste l'électricité. Électrification des salles de cours. Je demande donc aux autorités du pays d'y penser.
0: Même satisfaction chez Octavie, une autre élève. Elle demande toutefois aux autorités de clôturer l'établissement afin de renforcer la sécurité des élèves.
1: Avant la construction de ces nouveaux bâtiments, nous nous asseyons par terre. On pouvait voir 3, 4, voire 5 personnes sur un seul table banc, ce qui ne permettait pas de bien étudier. Avec ces nouveaux bâtiments construits, nous sommes vraiment à l'aise pour étudier. Je demande aux autorités du pays de clôturer notre établissement. Parfois, des habitants du voisinage viennent déverser leurs ordures dans l'enceinte de l'école et les mauvaises odeurs se dégagent. Cette situation pourrait avoir des impacts sur notre santé.
0: De son côté, Nathan appelle ses camarades à préserver ce joyau.
2: Cette année, en tout cas, il y a vraiment eu un changement, un grand changement. En tout cas, tout ce que je veux, c'est de leur dire que les bâtiments qu'on nous a construits, c'est pour nous aider en fait, à tous ceux-là qui sont élèves, que tout ce qu'on construit pour nous, c'est pour nous et c'est pour notre bien.
0: Ce bâtiment scolaire a été construit par la Maison Russe en Centrafrique. L'objectif est d'améliorer les conditions d'apprentissage des élèves. Sollicités, les responsables du lycée de Bimbo n'ont pas souhaité s'exprimer sur l'acquisition de ces nouveaux bâtiments scolaires.
17: Prier pour la paix et l'amour entre les Centrafricains, c'est le message lancé hier soir par Ali Ousmane, deuxième vice-président de l'AIDPACA, lors du départ des pèlerins pour la Mecque en Arabie Saoudite.
18: Au total, 500 pèlerins centrafricains venus de différentes localités du pays ont quitté Bangui pour participer à ce grand rendez-vous spirituel annuel. Ali Ousmane est au micro de Hamid Tidiane.
3: Le but de ce voyage, vous savez, c'est dans un but purement religieux. Les musulmans dans le monde entier s'organisent pour aller chaque année à la Mecque. Donc nous sommes en période de pèlerinage. Pour cette fois-ci, nous avons battu un record hein. Depuis les événements de 2013. On a cette année-là 500 pèlerins. C'est vrai pour un mois. Donc du 10 mai au 11 juin. Si le pays n'est pas stable, si le pays n'est pas en paix, le fidèle musulman, qu'est-ce qu'il va devenir? Donc nous allons prier d'abord pour que le pays puisse retrouver la paix totale, la quiétude. Et l'amour entre les citoyens. Parce que l'amour, c'est très important. Si on ne s'aime pas entre nous, le pays ne peut pas aller de l'avant. Donc nous allons prier pour le gouvernement, pour la population, pour que nos pays puissent vraiment valoriser ses richesses, pour que les Centrafricains puissent vivre heureux. En tout cas, c'est très important. Vous savez qu'il y a des endroits sacrés là-bas à la Mecque où les musulmans vont aller élever leurs prières à Dieu. Et je crois que Dieu exercera notre prière et puis notre pays va retrouver la paix totale, va retrouver la quiétude, va retrouver l'unité et le développement.
17: À l'international, ouverture ce jour du sommet Africa Forward, co-organisé par la France et le Kenya.
18: L'accent est mis sur la situation économique, co-organisée par le président kényan William Ruto et le président français Emmanuel Macron. Ce sommet se tient les 11 et 12 mai 2026 à Nairobi. Il s'agit d'une première dans un pays anglophone avec une orientation fortement axée sur l'économie et les investissements. Le président centrafricain Faustin Archange Touadéra y prend part également. Les sports, c'est avec Nathan de Saint-Stéphane et Gombe. Bonjour Nathan.
4: Bonjour Astrid, bonheur collègue et bonjour à tous.
18: Handball, après avoir terminé troisième chez les cadets et les juniors au Challenge Trophy disputé au Cameroun, les staffs techniques disent avoir acquis de nouvelles expériences pour mieux faire lors des prochaines compétitions.
4: Malgré les médailles de bronze remportées dans les deux catégories, les encadrés estiment ne pas avoir atteint leur objectif. Écoutons l'entraîneur national des deux équipes, John Brice Agassi.
5: Cette compétition nous a encore appris un lot d'expériences, de leçons, qui sans doute nous ont interpellés pour voir quelle nouvelle approche qu'il faut pour les échéances à venir et surtout pour renforcer nos jeunes pour les prochaines compétitions. Effectivement, aujourd'hui, nous avons le sourire aux lèvres pour la troisième place que nous avons glanée, qui malheureusement n'était pas l'objectif du départ. Malheureusement, on a trouvé plus fort que nous. De retour au pays, nous allons mettre un mécanisme en place pour maintenir ces enfants-là, toujours dans une dynamique, à préparer l'avenir, c'est-à-dire ne pas les libérer tout de suite pour continuer les entraînements à raison d'une fois par semaine, aussi des stages de temps en temps, leur permettant de réapprendre un certain nombre de choses techniquement, des fondamentaux qui leur ont manqué pendant cette compétition. Nous avons fait un tableau de statistiques qui nous a amené à voir qu'il y a des manquements. Là, au moins, on pourra prétendre à de bonnes formes et puis être prêt pour les faire qualifier pour déjà la phase continentale que nous rêvons tous aussi espérer aller à la CAN.
18: Football, les derniers matchs de la Super League dans la ville de Boire se jouent cet après-midi.
4: Oui, Astrid, il s'agit de la sixième et dernière journée de cette compétition dans la ville de Boire. En ce moment même, Astrid, la rencontre qui oppose l'AS Douane à l'UFC 5 se déroule. Le score est de 0 but partout. À 15h, tout puissant jusqu'à sera opposé aux Anges de Maïgaro pour clôturer l'étape de Boire. Hier, Red Star s'est incliné face à DFC 8 sur le score d'un but à 0. Et de leur côté, l'AS Tempête Moka et Olympique Réel de Bombari se sont séparés sur un score nul de but partout.
18: Basketball. Fin hier de la deuxième journée du championnat de la Ligue de Bangui au Centre National Martin Goko.
4: Oui, Abe a eu raison de V6BB 71 à 27 et Gospel s'est incliné devant AS Mazanga 71 à 50. La troisième journée démarre cette semaine précisément jeudi avec à l'ouverture la rencontre qui opposera Galactique à Red Star.
18: Allons à l'international pour parler du football. Des matchs ont été joués hier dans différents championnats en Europe.
4: Astrid, on démarre en Espagne où le FC Barcelone a battu hier le Real Madrid 2 buts à 0 et devient ainsi champion d'Espagne. En Angleterre en Premier League, Arsenal a battu West Ham 1 but à 0 et se rapproche du titre de champion devant Manchester City à 2 journées de la fin du championnat. Alors qu'en Ligue 1 en France, c'est la 33e journée qui a été jouée hier. Le PSG confirme sa suprématie en battant Brest 1 but à 0.
17: Merci à vous Nathan de Saint-Stéphane Ngombe. Merci également Astrid de Bonheur Collingué. Ainsi prend fin ce journal en français préparé par l'ensemble de la rédaction. Gardez l'écoute, la version Sango c'est tout de suite.
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6: 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pensé avec une loi aussi de Ghana et du coup je comme conseiller sur ce rôle là Bernard Villa Mélanie la Lénique et Isaka soit pour la deuxième vice-président Bernard de la soie qui est bien où c'est comme conseiller la fin de la voiture aussi donc et Isaka Sobenga où c'est voilà autant me conseiller avec des guillots mais à pas ma prisca Josiane le social le troisième vice-présidente quatrième vice-présidente de l'Assemblée nationale ni à qui le monde côté à qui le monde côté dit ça mon gana toi en voiture quand tu vas dans les outils où c'est la première question avec Maxime bonjour 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
20: e boku pour certains ont été reintegrés dans nos forces de défense et
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1: Comme vous l'écoutez depuis ce matin dans nos journaux, aujourd'hui c'est la 11e édition de la Journée nationale des victimes des crises militaro-politiques dans le pays. Et dans ce dossier du jour, nous recevons Landry Makopala, coordonnateur de la plateforme des victimes de Centrafrique. Il intervient au micro de Chrisoa Jordan Badingbe.
8: Monsieur Landry Makopala, bonjour.
9: Bonjour.
8: Alors, dans quel état d'esprit vous célébrez la 11e édition de la Journée nationale en mémoire des victimes cette année?
9: Merci de m'avoir posé cette question. Les victimes sont vraiment motivées parce que c'est notre journée, c'est leur journée. Avec le concours de notre département de tutelle qui est l'action humanitaire, nous sommes en train de nous mobiliser pour organiser certaines activités. Et ce que nous avons préconisé faire, ça sera d'abord le nettoyage de notre monument, toutes les victimes de la République centrafricaine. Et je profite également de vous signaler que cette journée sera célébrée en différé parce que le gouvernement est démissionnaire. Donc les autorités nous ont dit d'attendre d'abord la mise en place du nouveau gouvernement pour que le gouvernement puisse organiser comme nous avons toujours l'habitude d'organiser en la présence du président de la République, chef de l'État.
8: Monsieur Makopala, pendant plusieurs années, les victimes ont réclamé des réparations qui tardent encore jusqu'à aujourd'hui. Qu'est-ce qui se fait concrètement ou encore quel effort déploie aujourd'hui la plateforme des victimes pour trouver une solution à ce problème de réparation?
9: Effectivement, vous savez, en ce qui concerne la réparation, le gouvernement est en train de faire un travail. Et le gouvernement est en train de faire un travail par rapport aux audiences qui sont en cours au niveau de la CPS et autres. Et vous le savez très bien aussi comme moi, la justice a sa manière aussi de fonctionner avec la lenteur. Avec la lenteur, et nous demandons au gouvernement vraiment de nous aider, d'aider la justice, d'aider la CPS, c'est-à-dire les juridictions compétentes, rapidement pour trancher ces dossiers qui sont encore pendants au niveau des tribunaux et autres. Parce que c'est après avoir jugé et condamné les bourreaux qu'il y aura réparation. Sans ça, il n'y aura pas réparation. Donc les victimes attendent vraiment cette réparation à bras ouverts, vraiment pour les soulager.
8: Parlons de la justice aujourd'hui. On parle de la CVJR et également de la Cour pénale spéciale qui sont là dans le cadre de la justice transitionnelle. Comment appréciez-vous déjà le travail que fait ces deux institutions jusque-là?
9: Vous savez, c'est la CVJR, cette commission est non judiciaire, comme vous le savez. Et la CPS est judiciaire. Mais la CPS est en train de faire un travail remarquable. Vous savez, le mois prochain, ça sera le dossier Bozizé et autres. Et après ça, comme nous avons entendu, ça sera le dossier de Fatima 1 et Fatima 2. Ça veut dire que la CPS est en train de faire son travail. Et la justice évolue. La justice évolue et c'est ce que nous souhaitons. C'est ce que nous souhaitons pour que vraiment nous soyons apaisés après tout ce que la justice va prendre comme décision.
8: Nous voyons que des efforts ont été déployés par le gouvernement, à savoir la mise en place d'une journée dédiée déjà aux victimes des crises militaro-politiques dans le pays et également l'inauguration d'un monument en faveur des victimes. Est-ce que tout ceci n'est pas aujourd'hui suffisant pour les victimes?
9: Merci. Je profite également de votre micro pour remercier le gouvernement pour ce joyau qui est dédié aux victimes, au peuple centrafricain. Quand vous passez au 8e arrondissement, vous voyez, c'est présentable et c'est joli. C'est beau. Remercier également le président de la République, chef de l'État, qui, via notre ministère de tutelle, a donné les moyens pour que nous ayons aujourd'hui un monument où on sait que quand même les victimes doivent se reposer, où les victimes doivent se référer. Nous remercions vraiment très sincèrement du fond du cœur le gouvernement pour ce monument dédié aux victimes.
8: Cela a déjà fait plusieurs années que vous réclamez la réparation et ça tarde à être effective aujourd'hui. Est-ce que cette question de réparation reste d'actualité de votre côté?
9: Mais, par rapport à la réparation, nous nous tournons toujours vers le gouvernement. On ne cesse de crier réparation, comme vous l'avez dit. Mais nous tournons les yeux vers le gouvernement. Il y a plusieurs manières de réparer. Nous avons toujours dit aux ceux qui ont les diplômes, on doit les intégrer. Ceux qui sont malades, on doit les assister. Parmi nous, il y a beaucoup qui souffrent d'une évacuation sanitaire et autres. Mais ceux qui sont encore là, si le gouvernement peut profiter également, donner les moyens, assister ces victimes en attendant ces réparations, vraiment, ça sera vraiment un grand soulagement.
8: Nous voyons que le gouvernement a déjà fait des efforts concernant les victimes. Si aujourd'hui vous avez une demande franche à l'endroit du gouvernement par rapport à la célébration de cette journée, ça sera lequel?
9: Par rapport à cette journée, ce que nous demandons au gouvernement, c'est quoi? D'abord, dans un premier temps, c'est notre prise en charge. Il faut prendre les victimes en charge. Il faut les assister sanitairement, financièrement, sur tous les plans. Les victimes ont besoin de ça. En attendant, je profite également de votre micro pour vous dire, mais il y a des victimes qui sont décédées, hein, tellement qu'ils ont attendu, ils sont décédés. Il y a des histoires qui durent de plus de 15 ans, 20 ans. Donc vous voyez, nous, notre premier partenaire, c'est toujours le gouvernement. Nous tournons les yeux vers le gouvernement. C'est le gouvernement qui doit s'occuper de nous. Regardons le gouvernement via le plan de chef de l'État, vraiment d'écouter la pleur des victimes et de penser à nous, de responsabiliser les gens dans des différentes institutions de la République et autres. Il faut les utiliser. S'ils sont utilisés, mais ils vont rapidement oublier ce qu'ils sont, leurs cicatrices. Ils vont oublier ce qu'ils ont reçu comme douleur. C'est de ça qu'il s'agit. Et c'est ce que nous réclamons et nous demandons au gouvernement.
8: Monsieur Londri Mokopala, Radio Ndekeluka vous remercie.
9: C'est à moi de vous remercier.
1: Sur Radio Ndekeluka, c'était là notre dossier du jour consacré à la 11e édition de la Journée nationale des victimes des crises militaro-politiques dans le pays. La version Sango, c'est tout de suite.
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Au 972, vous nous écoutez, c'est bien merci, bel après-midi. Auditeurs des 100.FFM, de www.radionikiloka.org, soyez les bienvenus dans les après-midi Nikiloka. Ce lundi 11 mai 2025, nous célébrons la Estelle. Bonne fête patronale à vous, la Estelle. Karine Estelle Bébé. Bonne fête patronale, portez aussi ce joli prénom, les Estelle d'ici ou d'ailleurs. Ah oui, vous nous écoutez à Bangui, de l'autre côté de la rive, dans la ville de nos provinces. Vous portez ce joli prénom Estelle, bonne fête patronale à vous. Fêtez l'anniversaire de votre mariage, de votre naissance, un petit bisou, petit coucou, joyeuse fête, bonne fête patronale à vous. Moi c'est Miss Bisou, Amazon des zones, Mère Mitou, la reine des après-midi. Mon nom complet c'est Vertige, c'est Namazoda. Dans les après-midi d'aujourd'hui avec vous, pour vous égayer, vous animer. Vous aimez, ah oui, vous accompagnez jusqu'à 16h. Le signe du mois reste heureux, la tâche du jour nous dit. Le ruisseau n'oublie pas sa source, qui veut dire, même quand on avance ou qu'on réussit, il reste important de se souvenir de ses origines, de ceux qui ont aidé au départ. Et c'est vrai, il ne faut jamais oublier. Comme événement du jour, nous célébrons aujourd'hui la journée nationale des victimes. Ah oui, c'est reporté. Cette célébration, mais la journée c'est aujourd'hui. La célébration est reportée pour un autre jour. Démarrons les après-midi Nikiloka, auditeurs des 100.FFM, www.radionikiloka.org, par ce titre, la puberté de NASA, c'est pour souhaiter joyeux anniversaire à tous ceux qui sont nés aujourd'hui, à tous ceux ou celles qui soufflent une bougie de plus aujourd'hui, qui fêtent l'anniversaire de leur naissance aujourd'hui. Les Estelle aussi, bonne fête patronale à vous, et vous qui fêtez l'anniversaire de votre mariage.

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0: 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Et bien les anniversaires alors dans la famille Yagoa Yagoa Cyrus Darian Warel C'est Wagando, la boîte à Tibondi. Amundi, c'est Wani, Alice, Eva, Angèle, Marie-Josée, Elise, Vianney, Chris, Alec, Bani, la boîte à Tibondi. Singé la Mingue, la Nazaké, Tibonzo, Kosolo.
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0: Saint-Michel, groupe Chalecteur, Saint-Michel, Asewakala, Nabongi, Yassine Giza, Alakwatezo, Matanga Sidongo,
1: jusqu'au bout. Chérie, ça s'appelle pitié.
0: Grand-mère Lin, Steve,
1: Dimitri,
0: ça m'attend à Sidongo, le
1: lasse.
0: Matanga Sidongo,
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0: Chers auditeurs internautes, belle après-midi, bonne écoute à vous.
1: Oui.
0: Ah, c'est Miss Bisous.
1: Hein.
0: Petit bisou pour tout le monde.
1: Bah, il...

0: Je suis Armstrong, Gracia, Jennifer, Ariel, Jasmine, Myriam, Devon Gaïsé, Amor, Stevie, Félicité, Aïta, Tulo, Sukul, Isiwani, Jeffera, Jefferson, Mandel,
1: Dimitri,
0: Stéphania, Nabangasu, Sarah Stéphane, Tafania, Kenila, Sarah Soa, la trompée, Tonton, Tulo, Kaimba, Patrick, Okayambi,
1: Dimitri,
0: Sultan des villageois, à la croix des yeux, matin, si on a Stevie, félicité, le Kayambi,
2: Sarah
0: Matan, si on a la soeur, ça c'est le Kayambi.
1: Jenny Carmen Baïmdissa,
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0: Vous êtes à table, bon appétit, au bureau, vous nous écoutez, c'est bien, vous êtes en pause. C'est bien, merci de choisir à Tunique et le Cœur, à Bangui, en province.
1: Puis Dimitri.
0: Vous êtes au côté de la rive, en beauté Nayo.
1: Cœur toujours à l'œil.
0: Et l'étranger, vous êtes aussi connecté.
1: Ton amour.
0: Merci.
1: Bah, Yannick, mon témoin, a le prestige. Love. Love. Allez, mon témoin.
0: Bel après-midi. Ah oui, à tous.

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0: Il est 14h sur les 100.9 FM, Radio Ndikiloka, suivant le premier flash info de cet après-midi avec Asred Bonheur Kolingé. Bel après-midi.
1: Bel après-midi, Ghislaine Berthier, Amazoda. Bel après-midi à tous. Élection depuis ce matin des membres du bureau exécutif de l'Assemblée nationale au siège du Parlement à Bangui, Jean-Saint Fourier Mapenzi, seul candidat au poste de premier vice-président, a été élu par acclamation. Au total, 14 membres doivent être élus pour travailler aux côtés du président de l'institution Simplice, Mathieu Sarandi, élu la semaine dernière. Depuis deux semaines, une maladie dont l'origine reste inconnue tue les cabris à Wanda Djalé dans la Vakaga, selon plusieurs habitants. Chaque jour, entre 8 et 9 bêtes meurent, une situation qui inquiète les éleveurs. Et puis, prier pour la paix et l'amour entre les centrafricains, c'est le message lancé hier soir par Ali Ousmane, deuxième vice-président de l'AIDPACA, lors du départ des pèlerins pour la Mecque en Arabie Saoudite. Au total, 500 pèlerins centrafricains venus de différentes localités du pays ont quitté Bangui pour participer à ce grand rendez-vous spirituel annuel. En basketball, fin hier de la deuxième journée du championnat de la Ligue de Bangui au Centre National, Martin Goko, Abeille a eu raison de V6BB 71 à 27 et Gospel s'est incliné devant AS Mazanga 71 à 50. La troisième journée démarre jeudi avec à l'ouverture la rencontre galactique Red Star. 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Ghislaine Berthier, Andoura, Sangonia, Ouzia, Wikina, Kambani.
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se prépare, auditeurs des sons Panaf FM. Sur le premier passage, des avis et communiqués en français et sango. Après ce titre collé serré, les Cassaves, avec la voix de Jesseline Dubois.

Vous êtes là, n'est-ce pas, branché, connecté? C'est bien, merci. Oh. C'est pas encore fini. Les choses se poursuivent. Les très bonnes arrivent aussi. Les petites surprises arrivent. Pour vous, bien sûr. Si je suis votre reine, les après-midi, vous êtes les rois, les princes, les princesses. Ah oui. Encore merci. Radio Nikiluka, voici vos communiqués.

après-midi, auditeurs de 100.9 FM, vous nous écoutez, c'est l'heure de passer à la lecture de quelques avis et communiqués en français et sango. Communiqué du ministère de l'administration, du territoire, de la décentralisation et du développement local, dans le cadre de la poursuite des efforts du gouvernement pour améliorer l'enregistrement des naissances dans et hors délai, une nouvelle campagne est organisée dans la préfecture de l'Ouham avec l'appui de l'Union européenne. Parents de Boussangwa, de Soumbé et de Korampoko, bonne nouvelle pour vous. Du 10 au 30 mars 2026, cette campagne d'enregistrement de vos enfants sans acte de naissance se tiendra dans les mairies des dites communes selon le calendrier suivant. Commune de Boussangwa, du 11 au 16 mai, c'est-à-dire à partir d'aujourd'hui jusqu'à la fin de la semaine. Commune de Soumbé, du 18 au 23 mai, c'est-à-dire à partir de la semaine prochaine. Commune de Korampoko, du 25 au 29 mai, c'est-à-dire à partir de la semaine prochaine. Si votre enfant n'a pas encore d'acte de naissance, venez l'enregistrer. Le service est gratuit. Présentez-vous à partir de 8h et jusqu'à 14h avec toutes les informations concernant votre enfant et tous les documents disponibles. Cette campagne vise à permettre aux enfants d'obtenir un acte de naissance et ainsi de pouvoir bénéficier de leurs droits. Un enfant sans acte de naissance ne peut pas aller à l'école ni accéder aux services de l'État et donc d'évoluer normalement dans la vie. Toute personne à l'écoute du présent communiqué est priée d'en faire large diffusion, surtout aux intéressés. L'Académie d'action sociale et entrepreneuriale ACAS a le grand plaisir d'informer son aimable public de l'ouverture des inscriptions dans la formation pratique en santé déclinée en assistant de santé et assistant accoucheur dispensée par des médecins professionnels. Cette formation se déroule en deux phases, une phase théorique et une phase pratique et un stage dans les centres de santé et hôpitaux de la place sont privilégiés. À côté de la santé, ACAS propose aussi d'autres formations pratiques suivantes. Formation en informatique bureautique segmentée en Word, Excel, PowerPoint, Publisher. Formation en entrepreneuriat, création d'entreprise, business plan, si tu désires créer ta propre entreprise et devenir entrepreneur ou si tu désires monter un projet et financer par les banques ou les partenaires. Couture mixte avec l'apprentissage des nouvelles modes de vêtements hommes, femmes et enfants. Hôtellerie, tourisme, cuisine, pâtisserie, technique de bar, restaurant, décoration, élevage de poulets de chair, poules pondeuses, poulets locaux, porcherie améliorée, intelligence artificielle pour ceux ou celles qui désirent maximiser leur travail dans tout domaine, logistique, transport, transit douane pour ceux ou celles qui désirent devenir logisticien, comptabilité générale, comptabilité des sociétés associées au logiciel SAGE, mécanique auto, électricité froid et climatisation, électricité bâtiment et auto-école, génie civil, bâtiment et travaux publics, montage du dossier d'appel d'offres, alphabétisation niveau 1, 2 et 3. À la fin de cette formation, une attestation signée par le ministère des Petites et Moyennes Entreprises est délivrée à chaque participant pour la facilité de recherche de financement auprès des partenaires et soutenir dans la recherche d'emploi. Les inscriptions sont ouvertes à tout le monde et se déroulent actuellement à Aka, situé à côté de Mironella, juste après le lycée de Miskine sur l'avenue des Martyrs. De 7h à 17h, pour tout contact, appelez les numéros 72 49 38 27 75 09 48 20. Les avis communiqués se poursuivent sur les 100.9 FM Radio Ndiki Loka dans le cadre de soutenir les jeunes à retrouver leur propre autonomie. L'ONG Amis Superil Centrafrica, en collaboration avec Don Bosco RCA, lance les inscriptions du 28 avril au 20 mai 2026 pour une formation professionnelle de stylisme et modélisme de 2 ans. Conditions d'admission: être titulaire du baccalauréat, fournir une photocopie du diplôme de baccalauréat, une photocopie date de naissance, une photocopie de la carte nationale d'identité, 2 cartes photo récentes, une lettre de motivation adressée à la direction de la dite école
de stylisme et modélisme, lieu de dépôt des candidatures, CICA2, Carrefour Fesca, Centre, La Joie de Vivre, École de stylisme, modélisme, dans l'ensemble de l'école Nicolas Barré. Le dépôt des dossiers de candidature du lundi au vendredi de 8h à 14h. Pour plus d'informations, contactez les numéros 72 69 48 59 74 08 80 65 ou se rendre directement au sein de l'école Nicolas Barré pour des informations nécessaires.

dernier communiqué en français avant, pas dernier communiqué, mais les deux derniers communiqués d'abord en français avant la suite en langue nationale Sango. Avis de recrutement. Dans le cadre du renforcement de ses activités commerciales, la société Sénanda Sahal, connue sous le nom de Paris Cash RCA, lance un avis de recrutement des agents revendeurs. Profil recherché, être âgé de 18 ans ou plus. Avoir une bonne connaissance commerciale. Le dépôt de candidature se fera au niveau du siège social en face du marché central immeuble pharmacie Sambo. Pour plus d'informations, veuillez contacter les numéros 74 40 30 04 ou 72 34 84 29 ou se rendre au siège au centre-ville en face du marché central. Toute personne à l'écoute du présent communiqué est prête d'en faire large diffusion, surtout à celles ou ceux qui sera intéressé. À l'occasion de la 4e édition du concours de la SAP, l'Alliance française de Bangui vous invite à venir retirer gratuitement la fiche d'inscription à l'accueil de la direction. L'inscription est ouverte du 5 au 28 mai 2026. Le directeur François Dumiau. 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
2: Ben ça c'est quoi hein? Non mais écoute. Mais pourquoi des sifflets?
3: Boyo, pourquoi des sifflets là? Parce que mon sara erreur.
2: Quelle erreur?
3: Oh là là, mon gars bien bah. 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
0: 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Bah, quittons ces 15 000 là, après, mon pays.
2: Et
1: là, j'ai pas
2: d'argent.
4: Un chiffre qui fait peur, surtout quand on sait que... Il m'a fallu deux êtres à moi.

0: Gonzaguien Rosé, avec Daphné pour ceci sur les 100.9 FM, Radio Niki Luka, 14h56 minutes. On va écouter un autre titre avec Céline Dion. On ne change pas. Et c'est vrai, on ne change pas une équipe qui gagne. On ne change pas les auditeurs qui sont fidèles.
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0: Les amis de tous les jours, bel après-midi, merci à vous.
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0: Kwasinga Sango.

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0: Il est 15h sur les 100.9 FM, Radio Nekiluka, vous nous écoutez de loin de près, comme nous venons de l'annoncer, c'est l'heure de suivre le Flash Info, toujours avec Astrid de Bonheur Kolengue. Une fois de plus, bonjour Astrid.
4: Bonjour Ghislaine Berti, Amazouda, bel après-midi à tous. L'élection de 14 autres membres du bureau exécutif de l'Assemblée nationale a eu lieu ce matin au siège du Parlement à Bangui. Jean Symphorien Mapinzi, seul candidat au poste de premier vice-président, a été élu par acclamation. Depuis deux semaines, une maladie dont l'origine reste inconnue tue les cabrés à Wanda Diallé dans la Vakaga, selon plusieurs habitants. Chaque jour, entre 8 et 9 bêtes meurent, une situation qui inquiète les éleveurs. Prier pour la paix et l'amour entre les Centrafricains, c'est le message lancé hier soir par Ali Ousmane, deuxième vice-président de l'AIDPACA, lors du départ des pèlerins pour la Mecque en Arabie Saoudite. Au total, 500 pèlerins centrafricains venant de différentes localités du pays ont quitté Bangui pour participer à ce grand rendez-vous spirituel annuel. Basketball, fin hier de la deuxième journée du championnat de la Ligue de Bangui au Centre National Martin Goko. Abeille a eu raison de V6BB 71-27 et Gospel s'est incliné devant AS Mazanga 71-50. La troisième journée démarre jeudi avec à l'ouverture la rencontre galactique Red Star. 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

0: Benet Meteorci à
1: Baléada Bani.
0: Ma permission, ma zipa, c'est bien qu'on mette son rapide. L'application est bien sûr dans le bois
1: Daniel.
0: Codos chez BAP.
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1: Bonjour jeune fille.
2: Bonjour madame.
1: Ça va?
2: Ça va bien.
1: Ok. Tu as de jolies lèvres. Hein?
2: Merci.
1: On te l'a jamais dit?
2: Mon papa et ma maman m'ont dit ça.
1: Tu t'appelles comment?
2: Rouline Kila Landoum.
1: C'est Landoum ou Ladoum?
2: C'est ça, Landoum.
1: D'accord, tu as de jolis prénoms, hein, petite. Je prends lequel?
2: C'est de Kila.
1: Donc c'est Kila que tu aimes bien?
2: Oui.
1: D'accord, Kila, tu as quel âge et tu es en quelle classe?
2: J'ai 7 ans, je suis en classe de CI.
1: Ah, d'accord, c'est bien. Et là-bas, tu as un maître ou une maîtresse?
2: Une maîtresse.
1: Ok, ça se passe bien avec elle?
2: Oui, j'apprends bien.
1: C'est très bien. Papa et maman s'appellent comment?
2: Mon papa s'appelle Ruka Roulé. Maman Joël Lydia.
1: Ok, dis, entre un chat et un chien, c'est quoi ton animal préféré?
2: J'aime le chien.
1: Et tu en as un à la maison?
2: Oui, ça s'appelle Chase.
1: Ah, c'est vrai?
2: Oui.
1: Quelle est-tu l'habitude de le nourrir?
2: Oui, avec des coquettes. Je vais le nourrir avec du lait. Il est trop petit, je le nourris avec le du lait.
1: Ah, Kayla, une fois grande demain, qu'est-ce que tu aimerais faire ou devenir?
2: Je veux devenir militaire.
1: Ah, vraiment?
2: Oui.
1: Tu veux être dans la police ou la gendarmerie?
2: Je veux devenir seulement militaire.
1: D'accord, c'est bien. Bon, il faut d'abord étudier, hein? Bien étudier pour ça, d'accord, Kayla?
2: Oui.
1: Si tu n'as rien d'autre à nous partager, on te dit merci de nous avoir partagé ton petit monde.
2: J'ai une chanson.
1: Tu veux nous chanter une chanson?
2: Oui. Okay.

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1: Une petite chanson, Kayla. Merci de nous l'avoir partagée. On te dit au revoir.
0: Au revoir, madame.
1: Et c'était la petite Kayla Roline Londoum. Elle a 7 ans, en classe de CI. Mes petits chéris, on se dit à bientôt pour un autre numéro de Paroles d'enfants.
2: Merci à vous, Elver Kintombe, votre petite Kayla. Il est 15h13, bientôt 14. On va danser tout petit peu avec Games et NASA. Ça fait mal sur ce titre. Nous avons le sketch avec la troupe théâtrale à partir de 15h16. Direction Village Linga.

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0: Genom une chaise.
2: Voilà.
0: Prends voilà. Alors, très rapidement, si je vous ai convoqué ce matin.
2: Ah, boyo.
0: Écoute. Faut pas me couper la parole.
1: Voilà.
0: Alors, si je vous ai convoqué, c'est par rapport à une urgence. Alors, maman, Koudi, tu as la parole. Oh. Et tout, il était village, il s'est dit que j'étais mon gars, Je te coupe la parole. Je vous ai dit l'autre jour, les bourreaux seront sanctionnés dans un bureau, pas ici chez Mama Koundi.
2: Ah ouais.
0: Il faut écouter. Cette situation, ça me dépasse.
1: Donc, Mama Koundi.
0: Et j'ai la parole. C'est pourquoi j'ai envoyé ma femme pour un atelier sur ça.
1: Boyon.
0: Voilà.
1: Ouais, ma gagne, t'es tout mon village. Parce que mon nom, non. Donc, il a si.
0: Oui, ben c'est pour ça que je vous ai convoqué. Là, il faut un atelier sur ça. Parce que là, je suis en train de voir comment mobiliser les ressources pour un atelier en Europe.
2: Ah ouais.
0: Donc, Mama Koudi, tu seras convié.
4: Actuel à la Ghana Dema.
1: Oui.
4: Et à la Soussi, à la Wara aussi, à Ngangou Choc.

0: thèse. Voilà.
1: Bah, maman, on a quoi ton mélo?
2: Donc, ah ouais, boyo.
0: Bébé, c'est bon, c'est bon.
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1: Une réparation.
2: Hein?
3: Maman, on dit. À la souci à perdre à ses ouats là. À quoi la question?
1: Oh,
3: au revoir.
0: Non, non, je t'ai dit un bain là.
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3: Oui.
2: Ah, ben nous aussi. À quelqu'un qui dit qu'on doit cela. Donc, nous allons attendre là où Mimana.
1: Et quand maintenant deuxième maman qu'on dit.
2: Oui.
1: Soit on va dire retarder une langue. Il faut l'avancer nous aussi.
2: Quel âge d'appel. Donc, nous allons attendre là bien ouais. Oui. Mais qui bizarre maman quand tu me l'as dit, mais tu t'es écrit encore car à côté de bata.
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0: Mais écoute, là présentement, on va avoir. Voilà.
1: Évidemment. T'as dit ça au couillard.
3: Car maintenant, bien sûr, il y a un grande.
4: 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En tout cas, il est rempli de mystères. Ah oui, beaucoup de choses très compliquées. Faisons attention. La vie peut aussi nous surprendre à tout moment.

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0: Dernier passage des FZ communiqués sur les 100.9 FM, Radio Niki Luka, précisément dans la deuxième partie, plutôt dans la deuxième partie, hein, première partie des apprends Mujin Niki Luka. Ce communiqué nous vient du lycée français Charles de Gaulle, situé sur l'avenue Nasser au centre-ville à Bangui. Et c'est pour un test d'admission pour l'année scolaire 2026-2027 du samedi 16 au samedi 23 mai 2026 à Bangui. Ce test est obligatoire pour les enfants à partir du CP, non issus du système scolaire français. Inscription au secrétariat et règlement des frais 40 000 francs CFA au plus tard le 13 mai 2026. Toute personne à l'écoute du présent communiqué est priée d'en faire large diffusion, surtout aux parents qui sont intéressés, qui souhaitent inscrire leurs enfants dans ce lycée français Charles de Gaulle. 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
2: Dans notre chronique recyclage, nous parlons d'un sujet qui concerne tout le monde, l'argent. Plus précisément, les billets que nous utilisons chaque jour à Bangui, sur l'ensemble du territoire centrafricain. Avec le temps, les billets de banque s'usent, ils se déchirent, deviennent sales ou abîmés. Lorsqu'ils ne sont plus en bon état, ils sont retirés de la circulation par les banques. Ces billets usés sont ensuite récupérés par les institutions financières dans nos différentes régions. C'est la Banque centrale qui s'occupe de cette mission. Elle vérifie les billets et décide lesquels doivent être détruits. Mais alors que deviennent cet argent abîmé? Les billets ne sont pas simplement jetés. Ils sont détruits de manière sécurisée, souvent à l'aide de machines spéciales qui les découpent en petits morceaux. Cela permet d'éviter toute fraude ou réutilisation. Et après, la destruction place au recyclage. Dans certains cas, les morceaux de billets peuvent être transformés. Par exemple, ils peuvent être compressés pour fabriquer des briques ou utilisés comme matière pour produire de l'énergie, n'est-ce pas? Cela dépend des moyens disponibles et des technologies utilisées. Le recyclage des billets permet donc de réduire les déchets et de donner une seconde vie à une matière qui, autrement, serait perdu. Ce processus a aussi un impact économique. D'un côté, il faut produire de nouveaux billets pour remplacer ceux qui sont détruits, ce qui a un coût. De l'autre côté, le recyclage peut créer des activités et des emplois, notamment dans la gestion des déchets et la transformation des matériaux. Cependant, dans plusieurs pays, le recyclage des billets reste limité à cause du manque d'équipement ou de moyens techniques. C'est pourquoi chacun peut aussi jouer un rôle simple mais important, bien manipuler les billets, éviter de les déchirer ou de les salir et les conserver dans de bonnes conditions. Vous avez écouté, moins les billets sont abîmés, moins il faut les remplacer et cela réduit les coûts pour l'économie. En résumé, les billets usés ne disparaissent pas sans trace. Ils sont contrôlés, détruits, puis parfois recyclés. Un cycle discret mais essentiel pour la sécurité et la gestion de notre monnaie. Le recyclage même pour l'argent est donc une réalité, un geste invisible mais utile pour nous tous. Merci d'être à l'écoute de votre chronique Recyclage sur Radio Ndekiluka.
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2: Aujourd'hui, nous partons à la découverte d'un métier artisanal ancien, mais toujours actuel, fabricant de pots de fleurs en céramique. Ce professionnel travaille avec une matière première, l'argile. La première étape... 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

Bravo, merci à vous pour la petite danse. Merci de choisir Adjindi Kiluka. On se prépare. On se réussit tout doucement, tout doucement. On se dit la place à notre équipe. Pour la deuxième partie des après-midi Adjindi Kiluka avec vous. Le rendez-vous avec la jeunesse centrafricaine. Dans quelques minutes. 16 heures après les informations. Les jeunes parlent aux jeunes. Les jeunes parlent aux autres.

0: docteur a quelque chose d'autre chiqué. On lui dit, il n'y a pas la pluie, c'est le beau temps, n'est-ce pas? Un temps donné, le bouco. C'est comme si 18h à 19h, on a pas tati bongi. On tient vous sur les. On a un petit peu de temps. En tout cas. Tout le rythme pour faire danser tout le monde. Surtout les auditeurs du sud d'ailleurs, vous écoutez de très loin, ça fait du bien, ça fait plaisir. On garde le rythme. Ça vous dit quoi? Ah là là. Vous le savez, n'est-ce pas? 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Mis bisou Amazon des zones mer météo. Karen des après-midi. Merci beaucoup et merci le Seigneur Amazon d'attirer à 11 heures et timbre à l'objet sur la soirée. Les anciens ont beaucoup de Dieu merci Google au gâteau ainsi qu'au signe la musique. Dieu merci Barala, Dieu ni Gango puis quand on partira à la lasso avec la musique wa maman tenenya qui.
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0: 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Il est 16h, le point d'actualité. C'est avec Sabrina Larissa Nailo. Sabrina, bel après-midi.
1: Bel après-midi, Dieu merci Goga. Bel après-midi à toutes et à tous. À Bombari dans la Waka, les agriculteurs dénoncent les retards récurrents dans la distribution des semences par le gouvernement et ses partenaires. Selon eux, c'est depuis 3 ans qu'on leur donne des semences en retard. Ils les reçoivent généralement entre juin et juillet alors que la période normale de semis est en avril. Priez pour la paix et l'amour entre les Centrafricains, c'est le message lancé hier par les responsables de l'EDI lors du départ des pèlerins pour la Mecque en Arabie Saoudite. Au total, 500 pèlerins centrafricains venus de différentes localités ont quitté Bangui hier pour participer à ce grand rendez-vous spirituel annuel. Hors de nos frontières, le président de la République démocratique du Congo, Félix Tshisekedi, est à Kampala en Ouganda aujourd'hui pour un double rendez-vous diplomatique. D'abord, la clôture de la 9e session de la commission permanente mixte entre la RDC et l'Ouganda. Ensuite, le 12 mai prochain, il assistera à l'ouverture du président ougandais Yoweri Museveni. Un déplacement qui illustre l'importance que Kinshasa accorde à cette relation. Basketball, fin hier de la 2e journée du championnat de la Ligue de Bangui au Centre National Martin Goko. Abeille a eu raison de V6BB 71-27 et Gosp Pelle s'est incliné devant AS Mazanga 71-50. La 3e journée démarre cette semaine précisément jeudi avec à l'ouverture la rencontre qui opposera Galactique à Red Star. 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
0: Sabrina,

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0: Théâtre, ça,
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0: 17h à Bangui, le point d'actualité toujours avec Sabrina Larissa Nailo. Sabrina, bonsoir.
1: Bonsoir, Dieu merci Goga, confort d'écoute à tous. À Bombari dans la Waka, les agriculteurs dénoncent les retards récurrents dans la distribution des semences par le gouvernement et ses partenaires. Selon eux, c'est depuis 3 ans qu'on leur donne des semences en retard. Ils les reçoivent généralement entre juin et juillet alors que la période normale des semis est en avril. Priez pour la paix et l'amour entre les Centrafricains, c'est le message lancé hier par les responsables de l'EDIPACA lors du départ des pèlerins pour la Mecque en Arabie Saoudite. Au total, 500 pèlerins centrafricains venus de différentes localités ont quitté Bangui hier pour participer à ce grand rendez-vous spirituel annuel. Actualité africaine, le président de la République démocratique du Congo, Félix Tshisekedi, est à Kampala en Ouganda aujourd'hui pour un double rendez-vous diplomatique. D'abord, la clôture de la 9e session de la commission permanente mixte entre la RDC et l'Ouganda. Ensuite, le 12 mai prochain, il assistera à l'investiture du président ougandais Yoweri Museveni, un déplacement qui illustre l'importance que Kinshasa accorde à cette relation. Basketball, fin hier de la 2e journée du championnat de la Ligue de Bangui au Centre national Martin Goku. Abeille a eu raison de V7BB 71 à 27 et Gospel s'est incliné devant AS Mazanga 71 à 50. La 3e journée démarre cette semaine précisément jeudi avec à l'ouverture la rencontre qui opposera Galactic à Red Star. 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

Mon Sekaït, encore vraiment merci beaucoup pour votre fidélité d'écoute à Radio Ndekeluka, de vous revoir dans cette émission. Mon Sekaït, la partie musicale de Radio Ndekeluka, DMG Petit Puma pour vous servir. 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

Voilà, capatamos o quarto na nyawa laso, aqui le 11 mai, imaniba. Alpha Blondie, les imbéciles. 17h08 minutes, hein. Et c'est parti.

0: La soirée de 11 mois. Donc c'est ton étonnant dans le reggae. À la comprendre, on y aussi quoi, inga soubata mon seka. À la nako, c'est qu'il y a tiens matangani. Ce sont les Africains. C'est n'est-il le solo à Rangala, nous quoi, il y a eu Bob Marley. Mon ingéti jamaïcain. Le Rangala, nous quoi, dans l'angoni sur le 11 mois 1981. La baguette Floride, avec les États-Unis.
1: Malgré les richesses agricoles, minières et minéralières. Nous sommes
0: du... Bon, moi, je connais la Kotamboula. Chicken, Tafakoli, ça va faire mal. 7h12, Ndeke Luka.

17h15 minutes, Chicken Diafagoli. Dans ce titre, ça va faire mal. Alors, si vous voulez, on va toujours continuer dans ce même rythme de reggae. Et c'est parti avec Bob Marley, écoute ça.

17h17 minutes. Hein. Bob Marley. Né le 6 février 1945 à Jamaïque. Hein. Décédé le 11 mai 1981 à Floride aux États-Unis.

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7h24 en minute. 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Gona chuseni. Et certes, mon atout, c'est Kapani. Bon, voilà. Izan et Regini Kitty. Mambina Monzo Koutizanga, la bête à la soupe, Mandeke, Luka, Napoko, Beko, Mutini.

Béré, 7h26 minutes. Hein. Ah bon, voilà, c'est pas encore venu. Le qui du bas. Prisonnier.

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Monstre Kaït, vous êtes bel et bien dans la seconde partie de cette émission. Merci pour votre fidélité d'écoute à Radio Ndeke Luka. DMG, petit piment pour vous servir dans cette émission. 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

Vous êtes tellement nombreux à l'écoute de Radio Ndeke Luka dans mon Sekaïta. Hein? En tout cas, merci. Merci pour votre fidélité d'écoute. Hein? Hein? Faut pas me toucher. Singa. Singa.

Après ce titre, retrouvons Ferregola dans ce titre, il faut gna gna. 17h34, c'est Ferregola. Il faut gna gna.

Oh, quand on a fini, mon zogo vali pour pas XX, hein? Et mon zogo n'a que pépélé. C'est toujours 7h40 minutes.

Parti nous a parti diamant encore. D'afond on de kiluka d'afond on va bien Afrique quoi. Les quartiers d'engin d'abord on va bien Afrique à musique. 17h42 minutes hein. Nous sommes sur la ligne droite pour la fin de cette émission. Bouga.

Nabila, ça va aller. 17h passées de 46, mais dans 4 minutes, hein, ça sera la F1 à l'avant de cette tranche. Dans ce cas de cet après-midi.

Nous voilà d'affronter que Lucas Singla Mingina, on se confond avec Kapana, il y a un bon effet de nature, c'est la musique d'attitude. Et où nous en avons, c'est qu'il y a mon zoko. Zengana Betala, ce qu'on m'a d'affronter, c'est Singla Mingina là. Titi est là, on se dit, on va la côte de bataille, qui est là, à coup de la d'affronter, que Lucas m'a la côte du goué. DMG, Dieu merci, Goga, petit piment, on a été à coup de la névadé. Alors voilà, continue à défendre que Luca. Et bien voilà, mesdames et messieurs, fini. Monsika Ita, c'était là le service de DMG Petit Piment pour vous servir. Si Dieu ne prête vie, on va sortir mon sourire, mais restez toujours branchés pour la suite de nos programmes.

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2: Voilà.
0: Prends voilà. Alors, très rapidement, si je vous ai convoqué ce matin.
2: Ah, Boyo.
0: Écoute.
1: Ousmane, Zalo, quoi, le détenu
0: de temps. Faut pas me couper la parole.
1: Voilà.
0: Alors, si je vous ai convoqué, c'est par rapport à une urgence. Alors, maman Koundi, tu as la parole.
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0: Kuinga. Je te coupe la parole. Je vous ai dit l'autre jour, les bourreaux seront sanctionnés dans un bureau, pas ici chez Mama Koundi.
2: Ah ouais.
0: Mama il faut Koundi. Écouter. Cette situation, ça me dépasse.
1: Donc, Mama Koundi.
0: Et j'ai la parole.
1: Ah, ah. Tout, tiens, la victime.
0: C'est pourquoi j'ai envoyé ma femme pour un atelier sur ça.
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0: oui ben c'est pour ça que je vous ai convoqué. Alors là, il faut un atelier sur ça, parce que là, je suis en train de voir comment mobiliser les ressources pour un atelier en Europe.
2: Ah ouais.
0: Donc, Maman Koundi, tu seras convié.
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0: 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Voilà, je suis à la fin.
1: 16 heures.
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1: un peu de temps. Il y a un peu de
3: temps.
1: Il faut avancer. Il faut avancer. Il faut avancer. Il faut avancer. Il faut
3: avancer. Donc, il y a la gâte, il y a un peu de temps. Il y a un peu de temps. Il tire encore quand la côte de bata.
1: Oui,
3: il tire, il bat et il n'y a pas de solution.
0: Écoute, là, présentement, on va voir. Voilà, évidemment.
1: Il y a un
2: peu de temps. Il y a un peu de Il y a un grand dé.
4: 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À l'occasion de la 4e édition du concours de la SAP, l'Alliance française de Bangui vous invite à venir retirer gratuitement la fiche d'inscription à l'accueil de la direction. L'inscription est ouverte depuis le 5 mai et jusqu'au 28 mai. L'Académie d'action sociale et entrepreneuriale ACAS a le grand plaisir d'informer son aimant public de l'ouverture des inscriptions pour les formations pratiques en santé déclinées en assistant de santé et assistant accoucheur dispensées par les médecins professionnels. Ces formations se déroulent en deux phases, une phase théorique et une phase pratique. Un stage dans les centres de santé et hôpitaux sont privilégiés. À côté ministère de la Santé, ACAS, propose aussi d'autres formations pratiques. Formation en informatique bureautique, entrepreneuriat, création d'entreprise, culture mixte, hôtellerie, tourisme, intelligence artificielle, logistique, transport, mécanique auto, alphabétisation niveau 0 jusqu'au niveau 3. À la fin de ces formations, une attestation signée par le ministère des Petites et Moyennes Entreprises est délivrée à chaque participant pour la facilité de trouver un financement auprès des partenaires. Alors, les inscriptions sont ouvertes à tout le monde et se déroulent actuellement à CAS, située au Mirandela, à 50 mètres du lycée de Miskine. Téléphone 72 49 38 27 ou 75 09 48 20. Dans le cadre de soutenir les jeunes à retrouver leur propre autonomie, l'ONG Amissi Péril Centrafrica, en collaboration avec Don Bosco RCA, lance les inscriptions du 28 avril au 28 mai pour une formation professionnelle de stylisme et modélisme de 2 ans. Être titulaire de baccalauréat, fournir une copie de diplôme de baccalauréat, une copie d'acte de naissance, une copie de carte d'identité, 2 cartes photos récentes, une lettre de motivation adressée à la direction de la dite école, conditions d'admission. Lieu de dépôt de candidature, CK2, Carrefour Fescar, Centre La Joie de Vivre, École de Stylisme Modéliste, Modélisme dans l'enceinte de l'école Nicolas Barré. Le dépôt des dossiers de candidature du lundi au vendredi de 8h à 14h. Pour plus d'informations, appelez le 72 69 48 59 ou 74 08 80 65. Dans le cadre du renforcement de ses activités commerciales, la société Lisandassar, connue sous le nom de Parier Cash, lance un avis de recrutement des agents revendeurs. Être âgé de 18 ans ou plus, avoir une bonne connaissance commerciale. Le dépôt de candidature se fera au niveau du siège social en face du marché central, immeuble pharmacie Saint-Bon. Pour plus d'informations, contactez les numéros suivants 74 40 30 04 72 34 84 29. Vous pouvez également vous rendre au siège qui se trouve au centre-ville en face du marché central. Le président du département d'intersection de l'église évangélique et ligne de la région de Bangui, pasteur André Aubert Lifondor, informe les pasteurs, les responsables, les intercesseurs des églises Ilim, région de Bangui, que le séminaire d'intercession prévu du 20 au 24 mai à l'église évangélique Ilim de Ngaragba est reporté du 1er au 5 juin, toujours à l'église Ilim Ngaragba. Le pasteur André Robert Lifondor prie toute personne à l'écoute de ce communiqué d'en faire part aux intéressés. 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Je suis un peu plus de temps. 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
1: Oui, Barangi, Bintaya.
0: Région Talanandoa.
1: Batangafone est originaire du village Mouin.
0: La soirée, les critères là. D'accord, tu n'as quoi qui a fait Kawe, Igimala.
1: Voilà, bon. Les gars, quand on a été à l'eau, tu n'as pas dit que Kawe, ouin, Molon a battu en fou à 25 km de Tenemoti. Mais si tu n'as pas dit que tu n'as pas dit que tu n'as pas dit que on a dit à Kouta, je suis à la Sara Korosi Kawe, ouin. Et cause de tout à Kanandoni, à Kayangima, tout le week-end, on a chef de canton. 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

0: là que ça va coller.
1: Le couturier là, monsieur.
0: Ah, le couturier là, Begeti. Mengeti ou Fafa, oui.
1: Lali. Ibarra.
0: Singi Lamigi.
1: Lali, ta émission, Lali, il a Bakara, là, c'est il a Wen, Kawi Wen. Émission là, il m'a écarté à Poussi, il a vu, il a vu,
0: il a vu, il a vu,
1: il Il était dit qu'il y a pas de problème. Il a dit qu'il y a pas de problème. Il a dit qu'il y a pas de Je suis un peu plus de temps. Là, après ce point, activité d'amener du politique à Guyaka du coton, Yaka du gozo, la pêche. Mais les contrôles à Gazo, Moti, Taraba, Taraba, Vati, Motina, Bakarazola, Nigeria, le loup, mais le bonheur est Goulimas.
0: Oui.
1: Là, Goulimas, loup, on a créé les mots, Bagi, Wanka, Mad, Agi, Goulimas, c'est un petit peu. Là, Kikika, Wassalou. Là, on a pardonné tout. Aïe, ni Goulima. Donc, à Tessi, Goumo, na Kamakuta, c'est que tout en papa. Donc, il nous dit qu'à Tessi, il a dit, encore un papa, il a dit, à Tessi, Goumo, pas ça, en bas, mon bébé, il a dit, à Tessi, Goumo, na Kamakuta, il a dit, à Tessi, Goumo, à Tessi, Goumo, à Tessi, Goumo, à Tessi, Goumo, à Tessi, Goumo,
0: Fierté dans le temps, je suis en train de faire. Quelqu'un qui est en train de faire Bezanga?
1: Bezanga, oui.
0: Quelqu'un qui a retourné de Bezanga? Oui.
1: Je suis
0: en train de faire Bumanda. Oui. Bumanda Kete.
1: Je suis en train de faire Bumanda Kete.
0: Actuellement, ça, il maîtrisait la bien.
1: Il m'a fait.
0: Il maîtrisait Wam Fafa actuellement, ça, ouais.
1: Bonjour, Wam Fafa.
0: Oh, il maîtrisait la tonton. Zoni la Queen Azoa. Zoni la Queen Azoa, eh.
1: Et nous, Zoni la Queen Azoa, la papa, c'est Mita Zima Jabi.
0: Oui.
1: La Bengai.
0: Oui. Oui.
1: La. Là, il est sorti de l'eau, papa. Pourquoi est-ce que la Béka est pécadoule?
0: Oui.
1: Oui. Alors qu'il a combattu. Alors qu'il a battu pour centre.
0: Oui.
1: Alors qu'il a battu pour centre. Alors qu'il a carré, Kati Tolma. Alors qu'il a battu pour basi. Si vous mandat. Alors qu'il a même délégué. Alors qu'il a dit tout. Alors qu'il a sorti de l'eau, papa. Alors qu'il a même la Boutoungou.
0: Je dis la cuite à la versie.

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1: Oui.
0: Alors c'est naïe.
1: Et bien qui est mon ami, la belle qu'elle a mis en dona. Alors
0: c'est la bangue, hein?
1: Ah oui, ma bangue là.
0: Oh, alors ça contre Ninga.
1: Oui. À cette fois, je suis à Pamela, je suis à Mena et Tegada. Je suis à la Fanny, à l'église de la Mère, comme qui est. Il va commencer contre le ciel jusqu'à la fin de la nuit à l'anton.
0: Quelqu'un est.
1: Oui. 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
0: 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Donc le conseil dit qu'il y a à ce qu'il y a des choses qui sont bien dans les ans de taille tout si aïe ton petit rapport de là.
1: Il est dans l'année merci Zoni la Queen Azwa.
0: Je vais la piquer Zoni na Mamati Zonga nous Chantal, c'est le qui est dans le quartier Nago, c'est une appartement pour centre. 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
2: Bon, mais il était mon petit mari, il a mis à l'aise.
1: D'accord, oui, attends, je te mets.
2: Ah, bon, mais il était là, tout ça, Kambakuta, à Badigin, à 1905. Avant qu'il batte un. Et à ce moment, Batangapo, le jour, à 1911.
1: Oui, Maratinga, qui Kambakuta, qui est à Tik Batati Batangapo, oui.
2: Voilà, mais il y a un peu de temps, il y a un peu de temps. Et puis, à originaire, voilà, à première occupant, à la nouvelle, à Mégeti, Tchad. Soit il la famille Garmon.
1: Oui.
2: À la galana, à la bassine à Tambakuta, à la installée, la mégétique, tout le monde qui a l'école primaire d'apôtre. Ah, mami.
1: C'est tranquille là.
2: Ah, ouais, à la installée, ça bon. Comme à la famille, à quoi, à la gare, à la salle, à Tiwani, Bonayani, à Tiwani, à Mlegeni, à nous faire entrer à la salle, à Tiwani, qui était sur les marques et la militaire. 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
1: Oui, tonton.
2: 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Et puis, mon sang, mon école primaire, je suis en train de me faire un peu de temps. Après, je suis en train de me faire un peu de temps.

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1: 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Merci. Merci na complément sur mon la forme de Kim Kazoni la Queen Azwa.
2: Merci tonton.
1: Il gérait dans la ligne de quelqu'un. Oui.
0: Merci beaucoup, mon frère.
1: Il a
0: donné la pluie, là. Il a fait des cas vraiment. Là, papa, qui était une mission à la pluie, quand il a dit que nous, il a dit que nous, Vincent, a dit que nous, il a dit que nous,
1: Toi là, ça m'a sébété, mon zoconi, l'ego, t'as la quagiti, papa, nous sommes ensemble, hein.
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0: Mais si, moi je comprends bien. Donc, si on voit Walambiba Meneka, tu es intimidation, ou bien de menace, ou tu es violence, il faut s'y aller.
1: Voilà.
0: Oh là là, j'ai compris.
1: Ni
0: là, maman. Me bagui, ne l'était, mais chaque papa. 13-25 personnes, il y a un crédit ici.
1: Parce que c'est un peu de temps. 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
3: Très bien.
1: Voilà.
4: Et puis mama kunji. Tana village sa resare tenin joni ya ke village si. Lo ke sare tenin epi lo ke na pe.
0: Shiriri.
3: Ala mana wa, atene 13-25 ni. Il doit y retenir, il doit y battre la vie, il dit.
0: Il est encore. 13-25 ni, ah ouais.
2: Ah ouais, dis non.

0: Établissement Fils de Dieu, hein. On vous salue là-bas.
1: Petit poisson.
0: Tepata mon patapata.
1: Génial.
0: Depuis Briard.

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19: Merci de choisir Radio Ndekeluka pour vous informer. C'est l'heure de suivre la grande édition de la soirée présentée par Sabrina Larissa Nailo. Ndekeluka. Bonsoir.
20: Bonsoir Idriss Yaya, excellente soirée à toutes et à tous. À la une, les 14 membres du bureau exécutif de l'Assemblée nationale sont désormais connus. Ils ont été élus ce matin au siège du Parlement à Bangui. Les détails au début de ce journal. Le président de la République, Faustin Archange Touadéra, réaffirme sa volonté de privilégier le dialogue pour une paix durable dans le pays. Cette déclaration fait suite aux plaintes des ex-combattants du groupe armé RPRC concernant leurs conditions de vie. À Bambari, dans la Waka, les agriculteurs alertent sur le retard répété dans la distribution des semences, une situation qui affecte fortement les activités agricoles dans la localité. Sport athlétisme, la 25e édition des championnats d'Afrique senior démarre du 12 au 17 mai 2026 à Accra, au Ghana. La République centrafricaine y sera représentée par 4 athlètes hommes.
19: Ouvrons ce journal avec l'élection aujourd'hui de nouveaux membres du bureau de l'Assemblée nationale à Bangui.
20: La mise en place des 14 membres marque l'arrivée de nouveaux visages au sein de l'équipe, avec une volonté affichée de renforcer la dynamique collective et d'ouvrir une étape de travail. Loïc Eyé Isaka, député de Ndélé, a été élu deuxième vice-président de l'Assemblée nationale. Il présente ses priorités au micro de Armando Yanginzi.
21: La priorité des priorités, c'est aujourd'hui de suivre la vision du chef de l'État. Le chef d'État, durant sa prestation de serment, nous a tracé de très grandes lignes, à suivre. Je pense qu'aujourd'hui, il est grand temps de se réunir tous derrière cette vision et relever les défis, parce que j'ai appris avec considération que beaucoup de députés collègues durant la 7e législature, malheureusement, n'étaient pas pris en charge et d'autres étaient malheureusement morts. Et je pense que c'est un grand défi. Aujourd'hui, il nous faut avoir cette force. Je pense qu'avec la bénédiction de Dieu, nous ferons de notre mieux pour garantir leur santé.
20: Sur les 14 nouveaux membres du bureau, seuls 2 députés sont issus de l'ancien bureau de la 7e législature.
19: Après les plaintes exprimées par les ex-combattants du groupe armé RPRC, déjà désarmés au sujet de leurs conditions de vie actuelles, le président de la République, Faustin Archange Touadéra, a réagi.
20: Lors d'un déjeuner de presse organisé vendredi dernier au Palais de la Renaissance, le chef de l'État a affirmé que le processus de désarmement se poursuit. Il a également réitéré sa volonté de privilégier le dialogue avec les groupes armés afin de parvenir à un retour définitif de la paix dans le pays. Il est au micro de Jeff Dao.
0: Comme tout processus, il y a des hauts et des bas, il y a des difficultés, mais nous avons créé un mécanisme sur place pour voir comment on peut régler ce problème. Quant à moi, tant que président de la République, je me suis engagé et je m'engage toujours à rechercher la paix, à discuter avec tous ces compatriotes, à leur dire que ce n'est pas la peine de continuer de rester dans la bourse et de continuer à empêcher le peuple centrafricain de vaquer à ses occupations. Et je le fais sincèrement. Devant vous, je le fais sincèrement. Parce que d'aucuns pensent que c'est un piège, on va faire... Non, il n'y a pas de piège. Et je suis vrai. Et je pense que c'est un choix. Beaucoup de nos compatriotes, parfois, ne comprennent pas que je discute avec les groupes armés. Que... Mais la paix est au-dessus de certaines choses.
19: Sabrina, dans la préfecture de la Waka, pourtant reconnue pour la fertilité de ses terres et son fort potentiel agricole, les agriculteurs tirent la sonnette d'alarme.
20: Oui, Idriss, ils dénoncent les retards récurrents dans la distribution des semences par le gouvernement et ses partenaires. Le point avec notre correspondant Sylvain Bernardin Rédial.
1: Selon plusieurs cultivateurs de Bombari et ceux des villages environnants, c'est depuis 3 ans qu'on leur donne des semences en retard. Ils les reçoivent généralement entre juin et juillet, alors que la période normale des semis est en avril. Jean-Blaise Bosco Padundi, président de la coopérative agricole de la Waka, déplore ce décalage.
22: Le ONG vient toujours en retard avec les semences. L'année dernière, là, ils ont venu au moment que déjà les agriculteurs déjà fait le semis. Les agriculteurs de la Waka en demandant au ONG, ils donnent les semences en temps pour qu'on puisse faire le semis.
1: Face à ces critiques, le service technique apporte des éclaircissements. Désiré Narcisse Capé, directeur régional numéro 4 de l'Agence centrafricaine pour le développement agricole (ACDA), explique que ces retards sont souvent liés aux lourdeurs des procédures administratives des partenaires.
23: Le retard par rapport donc à la distribution des semences est dû donc aux procédures des bailleurs de fonds. Pour avoir ces semences-là, il faut passer par l'appel d'offres et vous savez, les bailleurs ont leurs exigences.
1: Pour sauver la saison, les producteurs de la Waka appellent les ONG et les autorités à revoir le calendrier de distribution. Leur souhait est simple, recevoir les intrants dès le mois de mars ou d'avril. Ceci leur permettra de sécuriser la campagne agricole, mais aussi de garantir la sécurité alimentaire. Sylvain Bernardin Rizal, Bombari, pour Radio Ndekiluka.
19: Ce 11 mai, les amoureux du reggae et les rasta ont rendu hommage à la légende jamaïcaine Bob Marley.
20: Des jeunes se sont réunis à Bangui pour célébrer celui qu'ils considèrent comme la voix des opprimés. Jeff Dao est allé à leur rencontre, suivant son reportage.
24: Sous les couleurs rouge, jaune et vert, des reggae se sont rassemblés pour honorer la mémoire de Bob Marley, décédé le 11 mai 1981. Pour eux, son message reste vivant à travers la musique reggae et la lutte pour la justice sociale. Assis sur une chaise, à côté de lui les images de Bob Marley, Napoléon Gauthier, un reggaeman, partage des souvenirs qu'il garde de son idole.
25: Ce que j'ai gardé de Bob Marley, c'est un messager, peace and love. Peace and love, c'est-à-dire c'est la paix et l'amour. Dans l'amour, il n'y a pas de malhonnêteté, tout ça dans l'amour.
24: Ces jeunes rasta parlent aussi de la structuration de leur mouvement. Sam Kirigi dit Rasta Sam, l'un des initiateurs.
26: On ne peut pas toujours commémorer les choses à chanter ou à faire la fête, mais l'objectif, on a une jeunesse. La jeunesse, il faut éveiller ses consciences. On veut structurer ce mouvement pour que les gens y comprennent que nous, on peut jouer un rôle capital pour tout ce qui est l'environnement. On va lancer un projet, c'est de reboiser au moins 10 000 têtes de bois de la Bangui.
24: Le méga concert prévu aujourd'hui pour la cause est reporté à une date ultérieure faute de financement. Pacifique Nya Moko, alias Pacific Fire, est le président des reggaemans centrafricains.
27: Le ministère des Aides de la Culture nous a octroyé quelque chose quand même pour cette manifestation-là. On a vu qu'il y a un retard, c'est un moment technique, peut-être au niveau des finances là-bas, ça va arriver tout à fait. Mais c'est moins une petite signature, mais donc un report s'avère utile. Peut-être la semaine prochaine, si on nous donne l'argent pour donner ce méga concert-là.
24: Chants, danse et messages de paix ont rythmé cette journée d'hommage à Bob Marley, figure emblématique du reggae mondial.
19: Priez pour la paix et l'amour entre les Centrafricains, c'est le message lancé hier soir par Ali Ousmane, deuxième vice-président de l'AIDIPACA, lors du départ de pèlerins pour la Mecque en Arabie Saoudite.
20: Au total, 500 pèlerins centrafricains venus de différentes localités du pays ont quitté Bangui pour participer à ce grand rendez-vous spirituel annuel. Ali Ousmane donne plus de détails au micro de Hamid Tidjani.
2: Les musulmans dans le monde entier s'organisent pour aller chaque année à la Mecque. Donc nous sommes en période de pèlerinage. Pour cette fois-ci, nous avons battu un record. Hein. Depuis les événements de 2013, on a cette année-là 500 pèlerins. C'est vrai pour un mois. Donc du 10 mai au 11 juin. Si le pays n'est pas stable, si le pays n'est pas en paix, le fidèle musulman, qu'est-ce qu'il va devenir? Donc nous allons prier d'abord pour que le pays puisse retrouver la paix totale, la quiétude et l'amour entre les citoyens. Parce que l'amour, c'est très important. Si on ne s'aime pas entre nous, le pays ne peut pas aller de l'avant. Donc nous allons prier pour le gouvernement, pour la population, pour que nos pays puissent vraiment valoriser ses richesses, pour que les Centrafricains puissent vivre heureux. En tout cas, c'est très important. Vous savez qu'il y a des endroits sacrés là-bas à la Mecque où les musulmans vont aller élever leur prière à Dieu. Et je crois que Dieu exercera notre prière et puis notre pays va retrouver la paix totale, va retrouver la quiétude, va retrouver l'unité et le développement.
19: Le personnel de la mairie de Zongo en RDC ainsi que les infirmiers ont manifesté ce matin devant l'hôtel de ville pour exiger le paiement de 4 mois d'arriéré de salaire.
20: Oui, Idriss, ce mouvement de protestation a provoqué la paralysie des activités dans plusieurs services publics. On en parle avec Edouard Rougoussi.
3: Sur les affiches brandies par les manifestants, on pouvait lire « Trop c'est trop » ou encore « Autorité, que dites-vous de cette situation ?» Les mécontents réclament le paiement immédiat de leur salaire et menacent d'entamer une grève sèche dans les 72 heures si aucune solution n'est trouvée par les autorités. Abdoul Salem Akobi est le délégué des manifestants.
4: Au nom des paisibles personnels de l'État, nous avons seule question à vous poser. Les autorités, que dites-vous de cette situation? Voici ce que nous voulons vous rendre. Et au nom des professionnels de la santé, nous vous accordons 72 heures. En cas de non-paiement, les professionnels de la santé de la ville de Zongo tous seront en grève sèche.
3: Samuel Dombi, l'un des manifestants, déplore la longue distance qu'ils doivent parcourir pour venir percevoir leur salaire.
5: Quand vous arrivez à la banque, vous allez vous rendre compte qu'il y a une zone d'ombre. On vous dit tantôt plutôt passer, repasser des mots. On est obligé de se déplacer à plus de 260 km et tout ça sans trouver gain de cause. Pourquoi nous sommes venus aujourd'hui pour réclamer? Parce qu'on en a marre, trop c'est tout. 4 mois de salaire, alors que nous sommes des responsables, nous sommes des parents, nous devons scolariser nos enfants.
3: Selon Arthur Rouma, maire de Zongo, les autorités ont déjà été saisies afin qu'une solution soit trouvée.
6: Je dirais à mon fonctionnaire que la tactique a changé. Je commençais à écrire. Les gens disent les écrits restent. Donc c'est déjà bien parce que je vais éparpiller, je vais vraiment ébruiter leurs réclamations. Donc qu'ils attendent à ce que je lance le courrier à Guémena et puis à Kinshasa.
3: Pour l'instant, les agents et fonctionnaires de l'État affectés à la mairie de Zongo ignorent encore quand leur situation sera régularisée. Ils appellent le gouvernement central à intervenir rapidement pour mettre fin à cette crise qui rend leurs conditions de vie de plus en plus difficiles. Edouard Rogossé de retour de Zongo, Radio Ndekeluka.
19: Actualité internationale, ouverture ce jour du sommet Africa Forever, co-organisé par la France et le Kenya.
20: L'accent est mis sur les questions économiques, co-organisé par le président kenyan William Ruto et le président français Emmanuel Macron. Ce sommet se tient les 11 et 12 mai 2026 à Nairobi. Il s'agit d'une première dans un pays anglophone avec une orientation fortement axée sur l'économie et les investissements. Le président centrafricain Faustin Archange Touadéra y prend également part.
19: Et puis le président Félix Tshisekedi est à Kampala, en Ouganda aujourd'hui pour un double rendez-vous diplomatique.
20: D'abord la clôture de la 9e session de la commission permanente mixte entre la RDC et l'Ouganda. Ensuite, le 12 mai prochain, il assistera à l'investiture du président ougandais Yoweri Museveni. Un déplacement qui illustre l'importance que Kinshasa accorde à cette relation. Partenaire militaire dans l'Est congolais, l'Ouganda est également devenu le premier débouché commercial de la République démocratique du Congo. Mais derrière cette alliance stratégique, des frictions persistantes.
19: En sport athlétisme, la 25e édition du championnat d'Afrique senior démarre du 12 au 17 mai à Accra, au Ghana.
20: Oui, Idriss, la République centrafricaine sera représentée par 4 athlètes hommes. 3 d'entre eux viennent de France et 1 de Bangui, Prince Nadoussou, Hervé Toumandi et Caleb Adonai, tous basés en France, seront alignés sur les épreuves de 100 et 200 mètres. Patrick Pamba prendra part aux 800 mètres. Écoutons Bruno Konga, président de la Fédération centrafricaine d'athlétisme, joint depuis Accra par Théonest Pounika.
7: Cette rencontre internationale sportive permet aussi d'évaluer le niveau technique de nos jeunes, favoriser la qualification pour les compétitions mondiales et aussi promouvoir le développement de l'athlétisme africain. D'autres séances internationales. Donc, il va sortir de ces championnats des grands noms, des stars. Nous avons amené également nos stars pour qu'ils puissent, n'est-ce pas, décrocher des titres. Nous avons engagé également une fille parmi ces garçons. Cette fille avait décroché déjà la médaille de bronze pendant les 23e édition. Le championnat d'Afrique s'est déroulé en 2024 au Cameroun. Mais malheureusement, pour des raisons personnelles, elle n'a pas pu effectuer le déplacement.
19: Football, les derniers matchs de la 6e journée de la Super League ont été joués aujourd'hui à Boire.
20: Il s'agit de la 6e journée de cette compétition. Cet après-midi, l'AS Douane a battu l'FC 5, 3 buts à 0. Et puis tout puissant Uska s'est incliné devant les Anges de Maïgaro, 1 but à 0 pour clôturer l'étape de Boire.
19: Basketball, le fin hier de la 2e journée du championnat de la Ligue de Bangui au Centre National Martin Goko.
20: Abeille a eu raison de V6BB 71 à 27 et Gospel s'est incliné devant AS Mazanga 71 à 50. La 3e journée démarre cette semaine précisément jeudi avec à l'ouverture la rencontre qui opposera Galacti à Red Star. C'est tout pour ce journal préparé par toute l'équipe de la rédaction. Merci à tous de l'avoir écouté. Au revoir et à demain.
19: À demain, Sabrina Larissa Nailo Guérémé.
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19: Aujourd'hui, c'est la 11e édition de la journée nationale des victimes de crise militaro-politique dans le pays. Et dans ce dossier du jour, nous recevons Landry Makopala, coordonnateur de la plateforme des victimes de Centrafrique. Il intervient au micro de Chris Roy-Jordan Badembe.
10: Monsieur Landry Makopala, bonjour.
11: Bonjour.
10: Alors, dans quel état d'esprit vous célébrez la 11e édition de la journée nationale en mémoire des victimes cette année?
11: Merci de m'avoir posé cette question. Les victimes sont vraiment motivées parce que c'est notre journée, c'est leur journée. Avec le concours de notre département de tutelle qui est l'action humanitaire, nous sommes en train de nous mobiliser pour organiser certaines activités. Et ce que nous avons préconisé faire, ça sera d'abord le nettoyage de notre monument, tous les victimes de la République centrafricaine. Et je profite également de vous signaler que cette journée sera célébrée en différé parce que le gouvernement est démissionnaire. Donc les autorités nous ont dit d'attendre d'abord la mise en place du nouveau gouvernement pour que le gouvernement puisse organiser, comme nous avons toujours l'habitude d'organiser, en la présence du président de la République, chef de l'État.
10: Monsieur Makopala, pendant plusieurs années, les victimes ont réclamé des réparations qui tardent encore jusqu'à aujourd'hui. Qu'est-ce qui se fait concrètement ou encore, quel effort déploie aujourd'hui la plateforme des victimes pour trouver une solution à ce problème de réparation?
11: Effectivement, vous savez, en ce qui concerne la réparation, le gouvernement est en train de faire un travail. Et le gouvernement est en train de faire un travail par rapport aux audiences qui sont en cours au niveau de la CPS et autres. Et vous le savez très bien aussi comme moi, la justice a sa manière aussi de fonctionner avec la lenteur. Avec la lenteur, et nous demandons au gouvernement vraiment de nous aider, d'aider la justice, d'aider la CPS, c'est-à-dire les juridictions compétentes, rapidement, pour trancher ces dossiers qui sont encore pendants au niveau des tribunaux et autres. Parce que c'est après avoir jugé et condamner les bourreaux, qu'il y aura réparation. Sans ça, il n'y aura pas réparation. Donc les victimes attendent vraiment cette réparation à bras ouverts, vraiment pour les soulager.
10: Parlons de la justice aujourd'hui. On parle de la CVJR et également de la Cour pénale spéciale qui sont là dans le cadre de la justice transitionnelle. Comment appréciez-vous déjà du travail que fait ces deux institutions jusque-là?
11: Vous savez, c'est la CVJR, cette commission est non judiciaire, comme vous le savez. Et la CPS est en train de faire un travail remarquable. Vous avez? Le mois prochain, ça sera le dossier Bozizé et autres. Et après ça, comme nous avons entendu, ça sera le dossier de Fatima 1 et Fatima 2. Ça veut dire que la CPS est en train de faire son travail. Et la justice évolue. La justice évolue et c'est ce que nous souhaitons. C'est ce que nous souhaitons pour que vraiment nous soyons apaisés après tout ce que la justice va prendre comme décision.
10: Nous voyons que des efforts ont été déployés par le gouvernement, à savoir la mise en place d'une journée dédiée déjà aux victimes des crises météorologiques dans le pays et également l'inauguration d'un monument en faveur des victimes. Est-ce que tout ceci n'est pas aujourd'hui suffisant pour les victimes?
11: Merci. Je profite également de votre micro pour remercier le gouvernement pour ce joyau qui est dédié aux victimes, au peuple centrafricain. Quand vous passez au 8e arrondissement, vous voyez, c'est présentable, et c'est joli. C'est beau. Remercier également le président de la chef de l'État qui, via notre ministère de tutelle, a donné les moyens pour que nous ayons aujourd'hui un monument où on sait que quand même les victimes doivent se reposer, où les victimes doivent se référer. Nous remercions vraiment très sincèrement du fond du cœur le gouvernement pour ce monument dédié aux victimes.
10: Cela a déjà fait plusieurs années que vous réclamez la réparation et ça tarde à être effective aujourd'hui. Est-ce que cette question de réparation reste d'actualité de votre côté?
11: Mais par rapport à la réparation, nous nous tournons toujours vers le gouvernement. Nous nous tournons toujours vers le gouvernement. On ne cesse de crier réparation, comme vous l'avez dit. Mais nous tournons les yeux vers le gouvernement. Il y a plusieurs manières de réparer. Nous avons toujours dit aux ceux qui ont les diplômes, on doit les intégrer. Ceux qui sont malades, on doit les assister. Parmi nous, il y a beaucoup qui souffrent d'une évacuation sanitaire et autres, mais ceux qui sont encore là, si le gouvernement peut profiter également, donner les moyens, assister ces victimes en attendant ces réparations, vraiment, ça sera vraiment un grand soulagement.
10: Nous voyons que le gouvernement a déjà fait des efforts concernant les victimes. Si aujourd'hui, vous avez une demande franche à l'endroit du gouvernement par rapport à la célébration de cette journée, ça sera laquelle?
11: Par rapport à cette journée, ce que nous demandons au gouvernement, c'est quoi? D'abord, dans un tout premier temps, c'est notre prise en charge. Il faut prendre les victimes en charge. Il faut les assister sanitairement, financièrement, sur tous les plans. Les victimes ont besoin de ça. En attendant, je profite également de votre micro pour vous dire, mais il y a des victimes qui sont décédées, hein, tellement qu'ils ont attendu, ils sont décédés. Il y a des histoires qui durent de plus de 15 ans, 20 ans. Donc, vous voyez, nous, notre premier partenaire, c'est toujours le gouvernement. Nous tournons les yeux vers le gouvernement. C'est le gouvernement qui doit s'occuper de nous. Regardons le gouvernement via le président de chef de l'État, vraiment d'écouter la pleur des victimes et de penser à nous. De responsabiliser les gens dans des différentes institutions de la République et autres. Il faut les utiliser. S'ils sont utilisés, mais ils vont rapidement oublier ce qu'ils sont, leurs cicatrices. Ils vont oublier ce qu'ils ont reçu comme douleur. C'est de ça qu'il s'agit. Et c'est ce que nous réclamons et nous demandons au gouvernement.
10: Monsieur Londrimo Kopala, Radio Ndekeluka, vous remercie.
11: C'est à moi de vous remercier.

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2: Comme tout africain, à vous la parole.
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1: Vas-y, gaba, il y en a trop.
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se marie pour mourir avec. C'est pas possible. 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

0: tous et bienvenue dans la table ronde des matins de Keloka avec le programme des Nations Unies pour le développement PNUD consacré au programme Ngangouali. Nous tenons d'abord à vous rappeler que la République centrafricaine est classée parmi les pays les plus vulnérables au monde selon les indices du développement humain. Cette vulnérabilité traduit une fragilité multidimensionnelle, économique, sociale, institutionnelle et sécuritaire que vivent les femmes. Il faut aussi noter que l'inégalité du genre en République centrafricaine n'est pas sectorielle, mais plutôt structurelle et cumulative. C'est pourquoi l'autonomisation économique est importante et doit être stratégique. Pour en parler sur ce plateau, nos invités sont Madame Nadia la Princesse et Nipi Kombi, coordonnatrice du projet OPNUD. Bonjour.
1: Bonjour.
0: Monsieur Théophore Sao, directeur général de la promotion du genre au ministère du genre. Bonjour.
2: Bonjour.
0: À côté, notre dernière invitée est Madame Viviane Gokuzo de la société civile. Bonjour.
3: Bonjour Madame.
0: Appelez-moi Bertie Chesken Amazoda pour l'animation de cette table ronde. La partie technique est assurée par Sylvain Nomboa.
4: La table ronde sera
0: si vous nous écoutez, si vous nous rejoignez, c'est dans la table ronde des matins de Keloka pour parler du projet Ngangouali avec PNUD. Vous écoutez Radio de Keloka, Madame Nadia la Princesse Unité Kombi, vous êtes coordonnatrice du projet au PNUD. La République centrafricaine figure parmi les pays les plus vulnérables au monde. Comment cette réalité se manifeste-t-elle concrètement dans la vie quotidienne des femmes surtout?
2: Notre pays est classé 188e sur 191e pays selon l'indice du développement durable, et ce qui se traduit par puisque les femmes sont au nombre plus élevé ici en République centrafricaine, non seulement, mais aussi elles sont les plus vulnérables, et donc il y a plusieurs accès à cela, parce que ces femmes ont un accès limité à la terre, même aux opportunités économiques, et au niveau même des ménages, elles ont plus de charges. C'est elle qui travaille pour la survie de ces ménages-là. Et en plus, elles ont un accès assez limité aux services essentiels. Elles ont du mal à avoir accès aux questions de la santé, aux questions de l'éducation et même de la justice. Et tout ceci entrave et augmente, continue de perpétuer les questions de violence basées sur le genre.
0: Il faut dire que les femmes sont vraiment vulnérables sur presque tous les plans en République centrafricaine.
2: Sur tous les plans en République centrafricaine.
0: Pourquoi dit-on que les inégalités du genre en République centrafricaine sont structurelles et cumulatives et non limitées à un seul secteur, monsieur Théophore Sao?
5: Nous sommes marqués par une crise, et cette crise est sur le plan national, et nous avons constaté que nous comptons plus de 518 000 déplacés internes et 750 réfugiés. Ce qui fait que dans tout ce contexte, c'est les femmes qui sont au devant de la réalité. Et non seulement ça, cela est réparti sur plusieurs aspects. Il y a la pauvreté, l'analphabétisme, la précarité de l'emploi et surtout l'insécurité alimentaire qui affecte les familles et qui contribue à beaucoup plus anéantir la femme en République centrafricaine.
0: Et Madame Viviane Gokuzo, comme l'a dit tout à l'heure Madame Nadia la Princesse, Unité Kombi, coordonnatrice du projet au PNUD, que les femmes représentent plus de 80% du commerce informel et assurent une grande partie de la production alimentaire. Pourquoi leur contribution reste encore insuffisante, reconnue et soutenue?
3: Il est important ici de rappeler un peu un contexte marqué par plusieurs conflits, oui. Ce qui a de manière générale affaibli le pays et en particulier les femmes. Il est important aussi de rappeler quelques données, par exemple 518 000 déplacés internes et 750 000 réfugiés. Les femmes sont en première ligne affectées par les conflits. À cela s'ajoute un taux de 72,2%, ça c'est les données de 2020, peut-être que je vais me rafraîchir après. L'analphabétisation, c'est déjà rappelé ici, la précarité et l'insécurité alimentaire. Les femmes ont difficilement accès aux terres et le peu qu'elles ont, elles essaient de le mettre en valeur. C'est les femmes qui sont les plus grandes cultivatrices à l'intérieur du pays et les violences basées sur le genre. C'est pourquoi ce projet vient à point nommé pour aider les femmes qui déjà, le rôle, comme vous l'avez bien dit ici, n'est pas reconnu. Là, aujourd'hui, je pense qu'avec tout l'appui qui leur sera donné, ça va les propulser à reconnaître leur potentiel et à s'hisser dans les voies diverses de développement du pays.
0: Justement, sur ce point, quels sont aujourd'hui les principaux freins qui empêchent les femmes d'accéder au crédit, au capital et à la formalisation dans leurs activités?
3: Il y a les présenteurs socioculturels pour lesquels il faut se battre, parce qu'aujourd'hui, il faut comprendre, parce que là, ce qui rend intéressant les choses, il y a déjà une dynamique de changement qui est là. Vous savez, avec les crises, notre pays a connu beaucoup d'affluence étrangère, c'est-à-dire en termes de mouvement aussi de population, les gens qui sont venus nous appuyer. Avant, quand l'homme centrafricain avait sa femme, la femme restait au foyer. Le monsieur amenait tout. Et ça, c'est dans notre culture. Le mari doit s'occuper de moi. Les autres qui étaient un peu plus en avance, ils se battaient aux côtés des maris pour soutenir le foyer. Donc, les présentateurs socioculturels commencent déjà par nous mettre dans une certaine dynamique avec l'approche de l'arrivée des étrangers. Il y a aussi des efforts qui sont faits dans les lois dont l'applicabilité tarde encore. Donc, il va falloir que le gouvernement aussi fasse des efforts pour trouver de plus en plus d'appui comme ce projet pour aider les femmes.
2: Je voulais juste compléter ce qu'a dit Madame Viviane tout à l'heure. C'est vrai, il y a plus de femmes qui travaillent dans l'informel au niveau du pays. Et ces efforts de ces femmes ne sont pas reconnus parce que leurs entreprises ne sont pas structurées. Elles ne sont pas bien structurées. Comme elle a dit, il y a vraiment des efforts à faire, non seulement du côté du gouvernement, mais aussi du côté des partenaires, mais, et aussi des femmes
0: elles-mêmes
2: à pouvoir structurer ces entreprises-là pour qu'elles puissent aussi contribuer au développement du pays.
0: Justement, nous parlons du projet Ngangouali avec le PNUD. En quoi ce projet Ngangouali se distingue-t-il d'un projet d'assistance classique?
2: Le projet Ngangouali est une initiative de promotion de l'autonomisation des femmes en République centrafricaine. D'accord. Se limite de l'assistance classique parce que ce projet renforce les capacités économiques des femmes. Il investit aussi dans les activités de production, les activités productives, ce qui favorise leur autonomisation financière. Mais aussi, ça intègre durablement les chaînes de valeur et une approche transformative sensible aux gens. Donc, c'est vraiment un projet qui est au grand complet, qui part non seulement de l'alphabétisation de ces femmes, à l'autonomisation de ces femmes et à la structuration de leur entreprise. Et cela ne se limite pas seulement à la structuration de leur entreprise, mais aussi à l'accompagnement de ces entreprises-là.
0: Et depuis combien de temps ce projet a été initié, a été mis en place et surtout son impact?
2: Alors, je voudrais un peu revenir en arrière. Ce projet a été élaboré sur base des défis qui ont été identifiés. Et nous avons travaillé sur le document de ce projet en collaboration avec le ministère de la Promotion du Genre, qui est le ministère avec lequel nous travaillons dans le cadre du projet, d'ailleurs, qui coordonne ce projet au niveau gouvernemental, suite à ces défis qui ont été relevés, d'ailleurs, même par rapport à l'identification des zones, par rapport aux problématiques abordées, tout a été fait avec le ministère. Et donc, dans ce sens-là, les zones qui ont été même choisies lors du lancement, nous avons déjà lancé le projet au niveau de Bangui, c'était en février dernier, nous l'avons lancé dans certaines zones du projet, à savoir Bossangwa, Ndélé, lancement secondaire continu, parce que nous avons aussi la zone de Kwango et Nana Bakassa. Alors, toutes les autorités et même les femmes étaient très, très engagées quand elles ont entendu ce projet venir. D'accord. Donc, tout le monde était vraiment prêt et même les autorités ont confirmé que le projet vient à plein nommé et certainement le projet va renforcer les problématiques qui ont été identifiées.
0: Justement, à propos de ce dont vous avez souligné tout à l'heure, surtout de ces régions, pourquoi les préfectures de Loire, de la Waka et de la ville de Bangui sont ciblées en priorité?
2: Nous sommes partis d'un problème. D'accord. Et donc des problèmes ont été identifiés. Et les zones qui ont été identifiées sont les zones que nous avons trouvées ensemble avec le ministère qui étaient plus vulnérables en ce temps-là. Et donc, c'est vrai qu'il y a plus de problèmes dans les autres zones, mais selon les études qui ont été faites,
0: selon les urgences,
2: selon les études et les urgences aussi qui ont été relevées, et donc nous avons trouvé nécessaire de pouvoir commencer dans ces zones-là. Justement, l'implication du ministère dès le début de ce projet va permettre la pérennisation parce que si nous arrivons à réussir ce projet dans ces zones qui ont été identifiées, ça pourra être dupliquer dans les autres zones.
0: Monsieur Sao, pourquoi l'alphabétisation fonctionnelle est considérée comme une étape indispensable à l'inclusion économique en République centrafricaine? Nous en avons parlé tout à l'heure.
5: Il faut féliciter la structuration

0: gouffre de la souffrance.
1: Si vous nous écoutez, si vous nous rejoignez, chers auditeurs internautes, c'est dans la table ronde des matins du Ndekeluka en partenariat avec le programme des Nations Unies pour le développement PNUD. Nous sommes en train de parler du projet Ganguwali. Madame Viviane Gukuzu, comment les chaînes de valeur locale, exemple agriculture résiliente, transformation agroalimentaire, apiculture, semences, les carités peuvent créer des opportunités durables pour les femmes en République centrafricaine?
2: Il y a d'abord des formations. Mm-hmm. Oui, il faut aussi des formations techniques et entrepreneuriales qui doivent être données aux femmes pour leur faciliter la compréhension du monde de l'entreprise, parce qu'elles ne sont pas vraiment informées ni outillées en ce sens. On a beaucoup de choses ici à faire valoir dans notre pays. Quand par exemple nous voyageons, nous revenons avec des mangues séchées, alors qu'il y a des mangues qui pourrissent dans ce pays et qui constituent des remblais. Par exemple, il peut y avoir des échanges aussi pour les aider à voir ce que les autres femmes font de l'autre côté, au lieu que ce que nous cultivons pourrissent ou ne soient pas transformés, ces choses aussi peuvent, nos produits aussi peuvent être importés. Il y a aussi l'inclusion numérique. Nous sommes sans ignorer qu'aujourd'hui, les femmes aussi doivent faire l'effort d'un certain marketing de ce qu'elles fabriquent. Donc, il y a tout un paquet qui doivent leur être données pour favoriser toute cette transformation, toute cette mise en valeur de la chaîne alimentaire pour leur permettre d'abord subsister, vivre, supporter leur famille et apporter un certain changement dans les conditions de vie de la femme centrafricaine, de la famille.
1: Nous parlons de l'autonomisation de la femme, nous parlons de la promotion de la femme, monsieur Théophore Sao. Dans quelle mesure pensez-vous que les normes sociales et culturelles peuvent freiner ou faciliter l'autonomisation économique des femmes en République centrafricaine?
0: Je pense que l'un des problèmes actuels de la République centrafricaine, c'est les normes sociales.
1: Comment?
0: Parce que nous sommes encore dans un pays qui applique le patriarcat. Et s'il faut vraiment aider à contribuer à la vision du développement, il faut vraiment se défaire de certains stéréotypes qui va libérer la femme vraiment de la prison des considérations socio-traditionnelles qui l'empêchent d'évoluer et de prendre des initiatives. Et tout de suite, on venait de parler des chaînes, par exemple, de valeur. Tout ce qu'on a cité ici, c'est des produits non liés. Normalement, ça devait être valorisé, point de vue local, et permettre à la femme centrafricaine de prétendre accéder au marché, peut-être pourquoi pas international, de ces produits. Mais malheureusement, dans nos recoins, ces produits sont considérés comme les produits qui contribuent directement à la contribution de la vie économique de la famille pour résoudre les problèmes de la famine directe. Ce qui fait que dans la culture, les gens préfèrent faire la culture et manger et ne prétendent pas aller de l'avant. Et donc,
1: pour ce dont vous proposez, qui doit le faire et comment?
0: C'est ce que nous sommes déjà en train de faire à travers Ganguwali dont nous sommes en train d'en parler. Donc nous appelons aussi les acteurs qui travaillent dans ce domaine de structurer leur action dans ce sens pour aider la femme centrafricaine, surtout rurale, à prétendre vraiment accéder à l'autonomisation.
1: Madame Nadia, la princesse Unité Kombi, pourquoi le projet implique aussi des leaders communautaires, religieux et les autorités locales?
3: Merci pour votre question. Je crois que, comme l'a dit le DG tout à l'heure, il est important, pour pouvoir travailler sur les normes sociales, il faut utiliser les plus influents. Et donc, le projet implique les leaders communautaires, les autorités religieuses, tous ceux qui sont influents, surtout au niveau rural, qu'ils puissent s'engager. Parce que leur engagement va aider à réduire ces résistances culturelles-là. Ces normes sociales va aider vraiment à l'amélioration de ces normes au niveau social. Ça va aussi permettre de légitimer l'autonomisation économique de ces femmes. Quand les leaders se mettent en avant, je parlais des leaders communautaires, les leaders religieux, s'ils se mettent vraiment en avant, vous verrez qu'il y aura une bonne appropriation de cette thématique, de l'autonomisation économique des femmes, et ce qui va réellement favoriser la contribution au développement de ces femmes-là.
1: Comment pensez-vous pérenniser ce projet en commun accord avec le ministère du Genre?
3: Nous avions commencé les consultations.

0: L'élaboration de ce projet avec l'appui du ministère de la Promotion des Gens. Ça, c'est déjà pour permettre au gouvernement, au ministère de la Promotion des Gens, de s'approprier. Et au niveau local, dans les zones, les leaders communautaires sont impliqués. Et toutes les actions qui sont mises en œuvre convergent à ce que, à la fin du projet, parce que l'un des difficultés des projets sur le terrain, c'est la pérennisation. Mais si le projet est approprié, non seulement est bien approprié par les bénéficiaires, par le gouvernement, ben cela va renforcer la durabilité du projet. Jusqu'alors, les responsabilités sont clairement définies au niveau de différentes parties prenantes. La gestion des ressources, les résultats et même aussi les informations sont ouvertes. Nous parlions aussi de la redevabilité. Et pour moi, je pense que cela va renforcer la confiance entre les bénéficiaires et les autorités et aussi l'efficacité de ce projet-là pour plus de durabilité.
1: Monsieur Sao, vous avez peut-être quelque chose aussi à ajouter à ce qu'a dit Madame Nadja la Princesse Invité Combi.
2: Je n'ai pas grand chose à dire, sauf que je voulais insister beaucoup plus sur la question de la redevabilité dont Madame Princesse a évoqué.
1: Oui.
2: L'une des choses qui empêche ou bien qui freine l'accès des femmes à l'autonomisation, c'est beaucoup plus la question de redevabilité. Si les acteurs qui contribuent dans le domaine de l'autonomisation et du relèvement de la femme en République centrafricaine peuvent tenir compte aussi des besoins sociaux des femmes rurales, je pense qu'on peut être dans le bateau.
1: Oui, mais justement à propos de la gouvernance, une gouvernance partagée et transparente dans la mise en œuvre du projet, à quoi pensez-vous exactement?
2: La question de la gouvernance, c'est tout ce qui nous rend la vie difficile et qui empêche beaucoup d'initiatives. Parce que la chose peut être bien pensée, arriver sur le terrain, on peut accéder et on peut mettre en œuvre le projet. C'est, par exemple, le cas du projet Ngangouali. Le projet est pensé et réfléchi. Tout est mis en œuvre pour que le projet puisse être pérennisé. Mais ce dont on se plaint toujours, c'est la bonne gouvernance. Et nous, les acteurs, nous sommes en train de travailler, le ministère, même par ma voix, et nous sommes en train de travailler là-dessus pour que nous renforçons la capacité des gens qui travaillent dans le monde rural et aussi dans le monde de la mise en œuvre des projets pour que tout ce que nous ayons comme projet ou bien comme intention dans le domaine du développement atteint l'objectif.
1: Oui, oui, madame.
0: Oui, et juste peut-être pour compléter ce que vient de dire le DG, le projet Ngangouali promeut une gouvernance partagée et transparente. Parce que en fait, il y a les différents organes de gouvernance du projet. Donc nous avons le comité de pilotage qui est co-présidé par le ministère de la Promotion du Genre et la représentante du PNUD, avec tous les ministères sectoriels concernés par le projet qui sont dans ce comité de pilotage. Nous avons à un certain niveau le comité technique qui regroupe, quand je parle de technique, de la direction générale, de la promotion du genre, l'équipe du projet, puisque le projet est mis en œuvre avec l'organisation internationale Finchurch Aid. Il y a l'équipe du projet au niveau de Finchurch Aid et l'équipe du PNUD. Il y a nos amis de la société civile aussi et qui sont bénéficiaires de ce projet. Déjà, la participation de toutes ces parties prenantes dans ces organes de gouvernance va vraiment renforcer la confiance et aussi l'efficacité, pour ne pas dire la durabilité, du projet Ngangouali.
1: Oui, pour finir la première partie de notre magazine, de notre table ronde, avant d'entamer la deuxième partie, Madame Viviane Gokozou, comment l'autonomisation économique peut contribuer à la stabilisation sociale, à la prévention des tensions et à la consolidation de la paix en RCA?
3: Moi, je dirais, premièrement, il faut l'engagement même de la femme. Il faut que la femme s'engage pleinement parce qu'elle ne doit plus méconnaître son rôle. Elle doit prendre son rôle à cœur. Elle doit agir. C'est la première chose. Les appuis sont là, mais la femme doit se sentir en première ligne responsable. Et on a parlé de redevabilité ici. Les femmes doivent se mettre en première ligne.
1: Nous sommes engagées.
3: Nous sommes les gardiennes de l'humanité en quelque sorte. Nous sommes les premières à éduquer, nous sommes les premières à recevoir. Il y a beaucoup de choses. C'est-à-dire à l'hôpital déjà, vous voyez, c'est déjà un rôle divin, permettez-le-moi. Et comme le dirait un adage, on dit ventre plein, maigre content. Si on travaille pour la sécurité alimentaire, le ventre sera plein, la famille sera contente, il y aura moins de tension. Il y aura beaucoup de choses qui vont découler de ce projet. Et les multiples crises, conflits nous ont fait beaucoup de mal. On a vu nos maris tomber, nos enfants tomber, sans compter nous-mêmes. Et aujourd'hui, je pense qu'il est important pour nous qu'on se réveille avec tous les outils, tous les moyens qui nous sont donnés par notre gouvernement, par tous les acteurs, notamment le PNUD aujourd'hui, qui vient nous aider à sortir, à nous renforcer, comme le dit le projet Ngangou Wali. Donc, on voudrait être plus forte qu'avant pour que le pays ne sombre plus dans de telles situations.
1: Comme merci. Si, madame Viviane Gokozo a tout dit, ou bien vous avez envoyé quelque chose à ajouter, mais c'est ça. C'est bon, merci à vous, auditeurs des 100.9 FM, des www.radiondekeluka.org. C'était là donc la première partie de la table ronde des matins de Keluka, en partenariat avec le programme des Nations Unies, le PNUD aujourd'hui. Le message clé que le PNUD veut véhiculer est celui d'insérer non seulement les femmes dans l'économie existante, mais de transformer les conditions structurelles de leur participation. Le projet Ngangou Wali s'appuie sur une gouvernance partagée et transparente. Il s'inscrit pleinement dans les stratégies nationales d'autonomisation économique des femmes, du développement et d'égalité. Ce que vous avez écouté tout à l'heure, merci à vous, auditeurs de 100.9 FM, Radio Dekeluka, d'être à des nôtres. Ne partez pas encore. Tout de suite, la version Sango de cette table ronde.
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3: 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Où c'est né, il y a un peu de vie, il y a un peu de vie. 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
12: Dans notre chronique recyclage, nous parlons d'un sujet qui concerne tout le monde, l'argent. Plus précisément, les billets que nous utilisons chaque jour à Bangui, sur l'ensemble du territoire centrafricain. Avec le temps, les billets de banque s'usent, ils se déchirent, deviennent sales ou abîmés. Lorsqu'ils ne sont plus en bon état, ils sont retirés de la circulation par les banques. Ces billets usés sont ensuite récupérés par les institutions financières dans nos différentes régions. C'est la Banque centrale qui s'occupe de cette mission. Elle vérifie les billets et décide lesquels doivent être détruits. Mais alors que deviennent cet argent abîmé? Les billets ne sont pas simplement jetés. Ils sont détruits de manière sécurisée, souvent à l'aide de machines spéciales qui les découpent en petits morceaux. Cela permet d'éviter toute fraude ou réutilisation. Et après, la destruction place au recyclage. Dans certains cas, les morceaux de billets peuvent être transformés. Par exemple, ils peuvent être compressés pour fabriquer des briques ou utilisés comme matière pour produire de l'énergie, n'est-ce pas? Cela dépend des moyens disponibles et des technologies utilisées. Le recyclage des billets permet donc de réduire les déchets et de donner une seconde vie à une matière qui, autrement, serait perdu. Ce processus a aussi un impact économique. D'un côté, il faut produire de nouveaux billets pour remplacer ceux qui sont détruits, ce qui a un coût. De l'autre côté, le recyclage peut créer des activités et des emplois, notamment dans la gestion des déchets et la transformation des matériaux. Cependant, dans plusieurs pays, le recyclage des billets reste limité à cause du manque d'équipement ou de moyens techniques. C'est pourquoi chacun peut aussi jouer un rôle simple mais important, bien manipuler les billets, éviter de les déchirer ou de les salir et les conserver dans de bonnes conditions. Vous avez écouté, moins les billets sont abîmés, moins il faut les remplacer et cela réduit les coûts pour l'économie. En résumé, les billets usés ne disparaissent pas sans trace. Ils sont contrôlés, détruits, puis parfois recyclés. Un cycle discret mais essentiel pour la sécurité et la gestion de notre monnaie. Le recyclage même pour l'argent est donc une réalité, un geste invisible mais utile utile pour nous tous. Merci d'être à l'écoute de votre chronique Recyclage sur Radio Ndekeluka.
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